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2: Je suis Vicky. Je viens sauver la planète et battre tous les méchants. Grrr.

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1: Avis à tous les terriens, le coronaminus, un tout petit mais très dangereux virus extraterrestre, en provenance de Vénus, s'est posé sur la Terre. Et c'est à nous, petits et grands super-héros du quotidien, de nous défendre pour l'éliminer. Votre mission, si vous l'acceptez, est la suivante.

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4: Mais rassure-toi, tu as quand même rendez-vous avec le best-of de l'actu du jour de la semaine. Salut nos petits Pitchouns, c'est une nouvelle semaine qui commence pour l'actu des Pitchouns. Aujourd'hui, on vous emmène aux États-Unis, dans le Nevada, où la police a été appelée en renfort car quelqu'un est coincé dans une voiture et n'arrive plus à sortir.
5: Au secours, ouvrez-moi la porte, vite, la police.
4: Ah, c'est vous qui êtes coincé dans la voiture?
5: Oui, c'est moi, je suis bloqué sur la banquette arrière.
4: Mais enfin, vous êtes un ours? Qu'est-ce que vous faites là?
5: C'est parce que je suis trop gourmand. Je cherchais de la nourriture, alors je suis rentré ici, dans cette espèce de cage en fer, et ça s'est refermé sur moi.
4: Cette cage en fer, c'est une voiture. Il suffit d'ouvrir la portière pour en sortir.
5: Sortez-moi de là, je vous dis, sinon je vais tout déchiqueter.
4: La police est arrivée à ouvrir la porte de la voiture, en attachant une corde à la portière pour l'ouvrir de loin et ne pas se faire attaquer par l'ours en colère. Il était furieux d'être coincé dans cette voiture.
5: Enfin libre! Vite, regagnons la forêt!
4: L'ours est aussitôt reparti chez lui sans demander son reste. Une info bizarre, drôle, insolite.
5: Mais 100% vrai.
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1: Salut les Pitchounes et bienvenue dans ce nouvel agenda des sorties. À Winolang, le parc d'attractions familiales, au cœur de la forêt de Rougeau, les Pitchounes vivent une aventure remplie de rires et de sensations. Avec ses 36 attractions pour petits et grands, le parc propose un vrai mélange d'aventures accessibles à toute la famille. Des petits carrousels pour les plus jeunes, à la grande roue pour admirer tout le parc vu du ciel, sans oublier les attractions aquatiques et le célèbre pteranodon qui fait vibrer les plus courageux. Ensuite, direction au glisse-parc. En Vendée, les Pitchounes glissent sur des toboggans géants, profitent des rivières tropicales et s'amusent dans

0: en s'amusant. Et bien sûr, une pluie de cadeaux à gagner tout au long de la journée pour repartir avec des souvenirs plein les bras. Et voilà les pitchouns, vous savez tout de cet agenda des sorties. Quant à moi, je vous dis à la semaine prochaine.
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3: Salut les Pitchouns et bienvenue dans cette nouvelle Actu Ciné. Aujourd'hui, on parle de Spider-Man qui revient sur grand écran le 29 juillet avec Brand New Day. Peter Parker, désormais seul et oublié de tous, devra affronter une nouvelle menace dans New York, plus dangereux que jamais. Cette nouvelle aventure devrait montrer un Spider-Man plus mature, obligé de gérer sa double vie sans le soutien de ses proches. Les fans s'attendent aussi à des combats plus sombres et l'arrivée de nouveaux ennemis très puissants. On espère alors une collaboration avec des Spider-Man alternatifs, comme on a pu le voir sur les derniers films. Et voilà les Pitchouns, vous savez tout de cette actu ciné. Quant à moi, je vous dis à la semaine prochaine et je vous laisse découvrir cette superbe bande-annonce.
4: J'y crois pas, notre premier jour à la fac. MJ, abuse pas, essaie de nous faire croire que c'est pas le plus beau jour de ta vie.

0: Salut, je m'appelle Peter Parker. Vous vous souvenez pas de moi, mais on se connaissait. Une catastrophe allait se produire et le seul moyen de l'éviter, c'était que tout le monde oublie mon existence. Parce que je suis pas que Peter Parker. Je suis Spider-Man.
1: T'es pas bien, Franck ? Tu m'as percuté avec ton faucon !
2: Arrête un peu de chouiner.
3: Ah, tu veux jouer ?
2: Sale pute.
4: Rentre chez toi !
0: Parfois, Spider-Man doit faire des choix difficiles, même si ça brise le cœur de Peter Parker. Qu'est-ce qui m'arrive ?
1: Oh non !
0: Excusez-moi, Docteur Banner, j'ai besoin de votre aide.
5: C'est quoi votre nom déjà ?
6: Si l'ADN est en train de muter, ce pourrait être extrêmement dangereux.
7: Les araignées ont trois stades dans leur vie. Quand l'araignée est entre deux stades, elle peut se retrouver momentanément vulnérable.
8: On est face à un danger qu'on ne peut pas maîtriser. Qu'on ne peut même pas voir.
2: Ne te mets pas au travers de ma route.
9: T'as l'air KO, mon gars.
7: Mais pour les araignées qui réussissent cette transition, ça s'apparente alors. À une renaissance.
10: Jolie fleur.
0: Oh, c'est juste un cadeau de bienvenue.
10: Moi, c'est MJ.
0: Et moi, je suis qu'un voisin du bout du couloir.
10: Le voisin sympa du palier.
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3: Hé, hey, c'est Lily, petit Pitchoun. Tu sais quoi? C'est le week-end.
4: Mais rassure-toi, tu as quand même rendez-vous avec le best-of de l'actu du jour de la semaine.
5: Salut nos Pitchounes. Dans l'actu de ce mardi, on vous emmène à Millau, dans l'Aveyron, chez une dame qui est chez elle, dans son appartement. Soudain, elle a très envie de faire pipi, alors elle se rend dans les toilettes. Et là...
6: Salut!
4: Quelle horreur! Un serpent géant sur les toilettes!
6: N'exagérons rien! Je suis un python et je mesure 2 mètres seulement!
5: La femme a aussitôt refermé la porte des toilettes et a appelé les secours.
6: Je suis désolée, je me suis trompée d'appartement!
4: Comment ça, tu t'es trompée?
6: J'habite au-dessus! Chez la voisine qui a un vivarium, un aquarium à serpents si tu préfères.
4: Mais comment tu es venue jusqu'ici?
6: Ah bah je suis passée par les canalisations. Les tuyaux si tu préfères, c'est plus pratique pour se déplacer.
5: Heureusement, les pitons ne sont pas venimeux. La police est arrivée et a pu rendre le serpent à sa propriétaire.
6: Sortez-moi de là, j'en ai marre d'être dans les toilettes.
5: À demain les pitchounes pour une nouvelle actu du jour, tout aussi bizarre, drôle, insolite.
6: Mais vrai.
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2: Bonjour les amis. Connaissez-vous bien la météo ? Apprenons cela ensemble.

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1: Salut les Pitchounes et bienvenue dans ce nouvel agenda des sorties. À Winolang, le parc d'attractions familiale, au cœur de la forêt de Rougeau, les Pitchounes vivent une aventure remplie de rires et de sensations. Avec ses 36 attractions pour petits et grands, le parc propose un vrai mélange d'aventures accessibles à toute la famille. Des petits carrousels pour les plus jeunes, à la grande roue pour admirer tout le parc vu du ciel, sans oublier les attractions aquatiques et le célèbre pteranodon qui fait vibrer les plus courageux. Ensuite, direction au Glisse Park en Vendée, les Pitchounes glissent sur des toboggans géants, profitent des rivières tropicales et s'amusent dans des piscines géantes. Les espaces sont pensés pour tous les âges avec des zones calmes pour les petits et des attractions impressionnantes pour les grands. Une activité idéale pour profiter du soleil et se rafraîchir. Et enfin, direction la nouvelle édition de la Pitchoun Summer Party 2026 prévue à Beaucaire le 13 juin pour une journée complètement festive. Sur place, les Pitchouns retrouvent tout ce qui fait le succès de l'événement. Des structures gonflables géantes pour sauter et se défouler dans tous les sens, des ateliers ballons pour repartir avec des créations colorées et des jeux de société géants pour la famille ou entre copains. À ne pas oublier la présence des mascottes pour des moments photos ou des fous rires ainsi que des grands quiz pour tester ses connaissances en s'amusant. Et bien sûr, une pluie de cadeaux à gagner tout au long de la journée pour repartir avec des souvenirs plein les bras. Et voilà les Pitchouns, vous savez tout de cette agenda des sorties. Quant à moi, je vous dis à la semaine prochaine.
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0: Guillaume ? Guillaume ?
1: Oui ?
0: Est-ce que tu pourrais me raconter une histoire ?
1: D'accord, mais pas n'importe quelle histoire. Je vais te raconter les animaux. Écoute. Une grenouille. Oseras-tu la libérer de son sort ?
2: Et de quel sort parles-tu ?
1: Du sort lancé par une méchante sorcière dans le conte Le Roi Grenouille des frères Grimm au 19e siècle. Je te raconte un peu l'histoire. Une princesse riche et belle est triste parce que sa balle en or est tombée dans l'eau. Une grenouille plonge et la lui rapporte en échange de promesses que la princesse ne compte pas honorer. Dans une variante un petit peu plus romantique que nous connaissons davantage, la promesse d'un baiser suffirait à conjurer le mauvais sort. Bien sûr, ce n'est qu'un conte, il ne faut pas s'amuser à embrasser une grenouille.
2: Attrape-t-on des boutons quand on les touche ?
1: Il est vrai qu'on dit souvent « ne touche pas aux grenouilles, tu auras plein de boutons ». Eh bien, ce n'est pas vrai. Les grenouilles sont toujours humides, mais ne provoquent pas de boutons. Loin du compte, il ne faut pas non plus les embrasser. Ces animaux vivent dans des points d'eau, souvent dans de la vase, et sont pour ainsi dire pas très propres. Alors, oublions un peu le compte et apprenons à connaître ce petit amphibien.
2: C'est quoi un amphibien ?
1: Eh bien, c'est un regroupement d'espèces qui évolue aussi bien sur Terre que dans l'eau. Passant de la vie de larves aquatiques, comme les têtards, le petit de la grenouille à la vie mi-terrestre, mi-aquatique, comme la grenouille adulte.
2: Mais comment respire la grenouille ? Comme les poissons ? Ou comme nous ?
1: C'est une question très intéressante et particulièrement fascinante. Dans sa vie de têtard, la grenouille respire comme les poissons à l'aide de branchies. Dans sa vie d'adulte, tout va changer. Et elle respirera avec des poumons, comme nous. Mais ce n'est pas tout. Si tu te balades près d'un point d'eau l'hiver, tu verras souvent les grenouilles adultes emmitouflées dans la vase ou dans l'eau, sans bouger.
2: Alors, comment respire-t-elle ?
1: En effet, nous ne pouvons pas respirer sous l'eau. Eh bien, elle respire par la peau. Oui, je dis bien, par la peau. C'est pour cela qu'elle est tout le temps humide. Cela lui permet d'absorber l'oxygène par dissolution du dioxygène avec l'eau. Le métabolisme est alors ralenti, seul l'oxygène de l'eau est alors utilisé. Dame Nature joue de merveilleux tours de magie, non ?
2: Que mange-t-elle ?
1: Les têtards mangent des plantes aquatiques alors que les adultes vont manger de petits invertébrés comme les mouches, les libellules, les limaces et même les vers.
2: Comment fait-elle pour manger ?
1: Elle va étirer sa langue l'instant d'un battement de cils et hop, la nourriture est gobée. Cet étirement est possible car la langue de la grenouille est 10 fois plus souple que la nôtre. Mais ce n'est pas tout. Ce qui permet à sa nourriture d'adhérer sur sa langue, c'est sa viscosité. Et ce, grâce à la salive. En effet, des études ont montré que la salive au toucher de la victime l'emprisonne se frayant dans tous les pores possibles. Lors du retour, la salive devient épaisse et visqueuse. Pas question donc de lâcher la proie alors qu'on l'a attrapée. Dans la bouche, la salive redevient liquide et hop, plus qu'à gober. Cette salive colle davantage qu'un bâton de colle classique.

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1: Bonjour les amis. Aujourd'hui, apprenons à reconnaître les différentes parties du corps humain.

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3: Hé, hey, c'est Lily, petit Pitchoun. Tu sais quoi? C'est le week-end.
4: Mais rassure-toi, tu as quand même rendez-vous avec le best-of de l'actu du jour de la semaine. Salut nos Pitchounes. Dans l'actu de ce jeudi, nous partons en Afrique du Sud pour aller rencontrer les éléphants suite à une nouvelle étude qui vient de paraître dans une revue scientifique, PNAS. Une étude qui nous en dit plus sur leur comportement.
5: Salut les Pitchounes. Ça baigne aujourd'hui? Vous venez avec nous, on va se baigner dans la rivière.
4: Alors, monsieur l'éléphant, j'imagine que ce n'est pas facile de vivre dans un troupeau d'éléphants. On parle souvent de la loi de la jungle, il faut être le meilleur pour survivre et dominer les autres.
5: Mais qu'est-ce que tu racontes? Pas du tout. Chez les éléphants, le critère principal pour choisir le chef, c'est la gentillesse.
4: Ah bon? Vous ne choisissez pas le plus fort?
5: Absolument pas. Et c'est ce qu'explique cette étude. Pour faire des bébés, nous choisissons par exemple toujours les partenaires les plus gentils. Comme ça, nos bébés sont gentils.
4: Oh, mais c'est absolument adorable.
5: La raison du plus fort n'est pas toujours la meilleure.
4: Tu as raison. Et être gentil, ça c'est une super qualité chez les humains comme chez les animaux. Merci pour cette info trop mignonne, mais vraie.
5: Mais avec plaisir, les petits Pitchouns. Vous voulez un câlin?
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8: Salut les copains, bienvenue dans le best-of de Francis en ce samedi dans quelques jours. C'est l'été, il n'a plus qu'à attendre quelques dodos et on va pouvoir faire la fête de l'été. Et ça c'est trop cool. En tout cas, j'espère que vous allez bien ce samedi, que vous avez passé une très très bonne semaine en notre compagnie et surtout que vous avez bien dormi. On se retrouve aujourd'hui pour 9h jusqu'à midi pour le best-of de Francis, tous les meilleurs moments de la semaine pour se détendre et surtout rigoler tous ensemble. La musique, c'est tout de suite, et juste après, il y a le début du programme, la positive attitude, le racontement des animaux, le premier jeu, tout ça. Bref, ne bougez pas, c'est le best-of de Francis, bienvenue à tous!

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4: Dans le best-of de Francis, on adore passer un bon moment. Et en cette matinée, moi j'ai envie de passer un bon moment grâce à la positive attitude. Qu'est-ce que la positive attitude? C'est tout simplement des super bonnes nouvelles écologiques, responsables, bref, des inventions et plein de belles choses qui nous font du bien. Et bah maintenant tout de suite dans le best-of de Francis, bah c'est la positive attitude. Alors c'est parti!
3: Tout de suite, c'est la positive attitude sur Radio Pitchoun. Salut les Pitchoun et bienvenue dans cette nouvelle positive attitude. Aujourd'hui, une histoire incroyable, celle de Tim Fried, un Américain passionné de serpents qui s'est volontairement fait mordre plus de 200 fois par certaines des espèces les plus dangereuses du monde. Son but, développer une immunité au venin pour contribuer à la création d'un vaccin universel contre les morsures de serpents. Pendant près de 20 ans, il a injecté dans son corps plus de 800 doses de venin dilué. Malgré toutes les douleurs, son courage a payé. Des chercheurs ont prélevé un échantillon de son sang et découvert deux anticorps capables de neutraliser de nombreux venins. Une avancée majeure en médecine qui pourrait sauver des milliers de vies. Les scientifiques le rappellent, sa méthode est extrêmement risquée et ne doit pas être reproduite, mais grâce à lui, plus personne n'a besoin de prendre ces risques. Tim Fried nous rappelle que la détermination et la passion peuvent avoir un réel impact sur notre monde. Grâce à lui, les recherches sur les vaccins contre les morsures de serpents vont être une réussite. Et voilà les pitchouns, vous savez tout de cette positive attitude. Quant à moi, je vous dis à la prochaine.
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1: Guillaume ?
2: Oui ?
1: Est-ce que tu pourrais me raconter une histoire ?
2: D'accord, mais pas n'importe quelle histoire. Je vais te raconter les animaux. Écoute, ferme les yeux. Imagine-toi nager avec une tortue d'Hermann.
3: Pourquoi l'appelle-t-on comme ça ?
2: On l'a appelé ainsi car le zoologiste strasbourgeois Jean Hermann détenait dans son laboratoire un spécimen type de cette espèce.
3: Comment la différencie-t-on des autres tortues terrestres ?
2: Petite, elle se reconnaît par sa griffe cornée au bout de la queue, par ses motifs orange et noir sur le dos, ainsi que deux bandes noires régulières sur le ventre.
3: Comment fonctionne la reproduction chez les tortues d'Hermann ?
2: Mâles et femelles vivent en solitaire et ne se rencontrent que pour l'accouplement. La parade nuptiale comprend des morsures et des chocs de carapace. C'est grâce à cette parade complexe que, comme chez bien d'autres animaux, la femelle peut évaluer les qualités du mâle et peut refuser l'accouplement s'il ne lui convient pas. La femelle peut s'accoupler avec plusieurs mâles durant une même saison et elle gardera la semence intacte durant 4 à 5 ans dans des replis de son appareil reproducteur. Ainsi, même si elle ne s'accouple pas, elle garde le pouvoir de pondre des œufs fécondés même si les mâles sont absents ou se font rares, ce qui peut présenter un avantage, notamment après des incendies.
3: Combien d'œufs pond-elle ?
2: Avant cela, il faut savoir que la reproduction ne fixe pas le sexe des embryons. Celui-ci dépend de la température d'incubation. La température moyenne générant autant de mâles que de femelles est de 31,5 degrés Celsius. La femelle creuse un trou avec ses pattes de derrière, puis pond des œufs de 35 mm de diamètre et de 16 g de masse. Il y a en moyenne 1 à 5 œufs pour répondre à ta question, mais la femelle peut pondre 2 à 3 fois dans l'année. La proportion des pontes arrivant à la naissance est relativement basse car la prédation des œufs par divers animaux est élevée, notamment à cause de la fouine, du sanglier ou encore du blaireau. La maturation des œufs dure environ 60 à 75 jours, les petits émergeant généralement après les premières pluies d'automne, majoritairement dans la première quinzaine de septembre.
3: Où peut-on la trouver en milieu naturel ?
2: On peut la trouver en Europe, plus précisément le long des côtes méditerranéennes. En France, vous en trouverez essentiellement dans le Var, dans le Massif des Maures et en Corse.
3: Peut-on en avoir à la maison ?
2: Nous pouvons seulement avoir des tortues nées en captivité à la maison avec un accord préfectoral et elles doivent être munies d'un transpondeur, d'une puce afin d'être entrées dans le registre français. Donc attention à ne pas déranger une tortue qui vous est inconnue dans son lieu de vie. Notez par ailleurs que vous ne devez pas en acheter si par hasard vous en trouviez dans une animalerie car son commerce est totalement interdit en France depuis 1985.
3: Est-ce qu'elle hiberne ?
2: En espace naturel méditerranéen, les tortues d'Hermann creusent leur abri d'hibernation au pied d'un buisson et en changeant d'année en année, même s'il semblerait qu'elles hibernent quand même dans la même zone de leur domaine vital. Elles hibernent de mi-octobre à mi-mars. À ce moment, leur rythme cardiaque et la respiration s'abaissent notablement. Elles ne dorment pas à proprement parler, il s'agit plutôt d'une sorte de léthargie.
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1: C'est l'heure de jouer dans le best of de Francis. Et là, tout de suite, on va jouer à l'envers, à l'endroit. Le principe, il est super simple. Tu prends une chanson, tu la bidouilles, tu la mets tout à l'envers, tu la diffuses sur Radio Pitchoun, et ensuite tu dois retrouver c'est quoi la chanson. C'est des chansons que t'as déjà l'habitude d'écouter sur la playlist de Pitchoun, alors tu devrais avoir toutes tes chances. C'est parti pour à l'envers, à l'endroit.
4: Merci de nous rejoindre si
1: ça
4: vous venez de quoi.
1: Je t'ai détendu.
4: Enfin, ça fait déjà pratiquement une heure, hein, quand même. Donc,
1: oui, bah,
4: que ça s'est passé.
1: Que mais, oui, mais vu que t'as un mauvais pardon, peut-être que ça perdure.
4: Je me tais. Je ne dirai rien. Je ne dirai rien vraiment. Je n'aime pas les complots. Je n'aime pas la mauvaise foi en plus. Donc, ce n'est pas grave. Je disais que nous allons jouer. Nous allons jouer au jeu à l'envers, à l'endroit. Donc là, vous allez jouer avec nous de l'autre côté du poste de radio. Il y a une battle ici sur l'antenne de Radio Pitchoun. C'est Valentin contre Francis. Francis contre Valentin et les deux contre vous, quoi qu'il arrive. Alors le but du jeu, c'est très simple. Je vais vous faire écouter des chansons extraites de la playlist de Radio Pitchoun. Vous les connaissez, à vous de les découvrir. Attention, ils ont été mises à l'endroit, à vous de les trouver à l'envers.
1: D'accord.
4: Je raconte que des bêtises.
1: C'est pas grave, on a compris, on a l'habitude. Ça, à l'envers, c'est pas une fois que je dois les remettre à l'endroit, mais faut écouter quoi.
4: Allez, les originaux, à vous de les découvrir.

0: France, bonsoir.
1: Alors, il y a
2: ça,
1: un
2: c'est bien ça.
1: C'est mon calif.
2: Mais c'est vraiment très drôle en tout cas, les sons à l'envers. Est-ce qu'on le réécouterait pas? Parce que là, ce petit c'est mon calif de la fin là. Attends, juste la fin, écoute. C'est mon calif. En tout cas, moi j'ai dit Vianney.
1: Voilà,
0: et. On va.
1: Eh ben, on va écouter, hein? Allons-y!
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1: Y'a bien, eh?
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1: Moi-même! Attends, parce qu'il n'y a pas que Vianney.
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1: Et y'a Kenji! Ouais. Le nom de la chanson, vous l'avez ou pas?
2: Non.
1: C'est Le Feu, chanson extraite de l'album L'École de la Vie. Attention, un point chacun.
2: Le feu, est-ce que tu sais que ça brûle?
1: Et l'eau, ça mouille même.

0: On est dans la zen attitude. Hein.
1: Ça reçoit une valse sonne. Oh, c'est juste une alpha. Mais je m'arrête, je m'en ramousse.
2: Bon, bon, tapant.
0: J'ai la réponse, donc je note, mais comme ça brûle pour moi, ça fait pas penser à Capéo du tout. Pardon. Pardon, Francis. Une autre, peut-être, une autre idée.
3: Non, pas du tout, je suis perdu, je sais pas.
2: Je m'en fous de nous, il a dit.
0: Non, pas du tout. Alors, pas du tout.
3: Je sais pas.
0: Personne n'a des
3: non,
0: idées.
3: Je sais pas.
0: Allez, je vous donne juste un indice supplémentaire. C'est effectivement extrait de la playlist de Pichoun, mais c'est extrait d'une émission de générique de dessin animé. Voilà, pour être plus précis.
3: Je sais pas.
0: Pas du tout.
3: Non.
0: Oh, allez, on écoute la réponse. C'est Oum. Oum le dauphin, la version récente, hein, celle qu'on voit à la télévision actuellement. Pas la première version des années 70. C'est Louis Delors.
3: Mais je peux pas connaître Oum le dauphin, c'est sorti récemment.
0: 2015. Ouais. Non mais Francis, il regarde encore des dessins animés à 208 ans, donc il aurait pu très bien trouver le Oum le dauphin. C'est pour cette raison que j'imagine bien Claudio Capéo en chantant Oum le dauphin blanc. Allez, troisième et dernier extrait. Oula.
3: Christophe Willem.
0: Ah bah ça tout de suite là.
3: Mais sa voix est particulière aussi.
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0: Alors pour Francis c'est PS je t'aime. Donc de Christophe Willem qui a été trouvé par Valentin. Est-ce que Valentin t'aurait un autre nom?
3: J'ai l'impression qu'on tourne en rond.
0: Il s'ennuie peut-être un petit peu, je ne sais pas. On écoute la proposition de Valentin. Effectivement, je tourne en rond. Christophe Willem, chanson extraite de l'album Panorama. Et c'est donc. C'est pas le grand chelem, non, c'est.

0: bras. Fais pas la tête, Francis.
1: Je fais pas la tête.
0: Fais pas la tête, Francis.
1: Fais pas la tête.
0: Bon, tu sais quoi, je vais t'offrir une chanson rien que pour toi. Je vais t'offrir Christophe Willem, justement. Je tourne en rond, ouais, chanson, je le disais, extraite de l'album Panorama. C'est sur Radio Pitchoun et on se retrouvera évidemment pour la suite de votre programme à Valentin, qu'on applaudit bien fort. Car une fois de plus, c'est le grand gagnant.

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2: Nous sommes de retour sur Radio Pichon après avoir écouté de la super musique. Et il est l'heure de retrouver l'actu ludique. Qu'est-ce que l'actu ludique, mon cher Francis? Très bonne question, mon cher Francis. L'actu ludique, c'est tout simplement une chronique où vous allez découvrir les dernières sorties en matière de jeux, en matière de livres ou encore de jeux vidéo. Bref, tout ce qui vous divertit, le Pichon. Et ça, ça fait grave plaisir. Alors on écoute tout de suite l'actu ludique sur Radio Pichon.
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3: Salut les Pichouns et bienvenue dans cette nouvelle actu ludique. Aujourd'hui, on part dans un univers plein de malice et de magie avec les Schtroumpfs. Le village caché, un jeu signé Lucky Duck Games. Le principe est simple, vous incarnez les Schtroumpfs et vous devez reconstruire tout le village champignon. Mais pourquoi? Parce que Gargamel, ce vilain sorcier, a encore frappé. Il a tout détruit et c'est à vous de tout remettre en ordre. Pour y arriver, il va falloir travailler en équipe, récupérer des ressources, construire des inventions et surtout retrouver les Schtroumpfs disparus. Chaque Schtroumpf a ses propres compétences, alors à vous de les utiliser au bon moment pour déjouer les pièges de Gargamel. Ce jeu coopératif pour 1 à 5 joueurs à partir de 8 ans, c'est rapide et c'est surtout très amusant. Et si vous voulez voir comment on y joue, direction notre émission À toi de jouer sur TV Pichoun tous les jours à 7h et 19h ou en replay sur tvradiopichoun.fr. Et voilà, vous savez tout de cette actu ludique. Quant à moi, je vous dis à bientôt les Pichouns. 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

0: test des animaux. C'est un jeu vraiment très très rigolo. Le principe est super simple. Des animaux à faire deviner en écoutant leurs cris. Tendez bien l'oreille les enfants parce que parfois les animaux sont plus durs qu'il n'y paraît. Est-ce que vous êtes prêts pour jouer avec nous au blind test des animaux? C'est parti, c'est tout de suite dans le best of de Francis.
1: Quelle heure est-il, Madame Sardine? 7h15, Monsieur Placard.
0: Mais non,
1: c'est le blind test.
0: Mais
1: je préfère dire Sardine, je fais ce que je veux quand même.
0: Mais
1: ça va très très bien. En plus, on va parler d'animaux.
0: Ben
1: et
0: non, ça
1: tombe plutôt
0: pas.
1: Bien puisqu'on va parler du blind test des animaux. Qui vous est présenté, les enfants? Pas Monsieur Francis.
0: Oh.
1: Alors Francis, je t'en prie, prends la place, vas-y, t'es animateur.
0: Alors, le blind test des animaux. Je vais vous proposer aujourd'hui 4 animaux. À vous d'essayer de les deviner le plus rapidement possible, sachant que...
1: Ah, c'est pas facile, hein.
0: Ah si, sachant que si jamais vous trouvez pas, vous avez 2 indices par moi-même. Alors, vous êtes prêts?
1: Oui.
0: Premier animal... Dans le test, t'as mis le fichier 1, 2, 3, 4. Normalement, tu peux le lancer sans que tu vois c'est quoi.
2: Exactement, Francis.
0: Tout va bien, alors. Premier animal, c'est parti.
1: Je dirais le lion.
0: Ah,
1: peut-être
0: réponse.
1: Pas, Marc. Peut-être pas.
2: L'alligator.
0: Non plus.
1: Non plus ? Alors, c'est le crocodile.
0: Pas de réponse!
1: Parce que j'ai failli le dire en deuxième partie, mais je me suis dit crocodile, tu joues un peu sur les mots quand même, Francis.
2: Alligator, crocodile.
1: Ouais, tu joues un petit peu sur les mots. Moi, tu sais quoi, c'est quand même la première de Val, hein. Je pense que tu devrais lui accorder
0: mais
1: le point.
0: Je sais pas, c'est quoi la différence?
1: Il y en a une, mais bon, elle est vraiment minée, mais en ce qui concerne le cri, on va pas pouvoir s'étaler là-dessus, mais.
0: Ça, par rapport à tout.
1: Je crois que c'est par rapport à la taille en plus, donc ça n'a pas vraiment par rapport à. Mais je vais pas m'avancer, faudrait vraiment la connaître, la différence.
0: Ça.
1: Ce que je sais, c'est que ça se joue un peu, donc. Allez, on accorde le point à Val.
0: Différence. Attends, différence.
1: Ah, ça y est, mais on n'a pas le temps, on est en direct.
0: Alors que les crocodiles ont une mâchoire plus courte que celle des alligatoridés, de forme triangulaire, les alligators également possèdent un museau large arrondi. D'une manière générale, les crocodiles sont plus grands que les alligators, eux-mêmes plus imposants que le caïman.
1: Tu vois, c'est ce que je t'avais dit, c'est une question de taille, mais c'est pas une question de bruitage, donc... Allez, on l'accorde.
0: Allez, on l'accorde.
1: Allez, un point pour Valentin. Eh, hey, je suis cool avec toi, Val.
2: Merci, c'est très gentil. C'est pas avec Francis que ça serait passé comme ça.
1: Bah non, mais je le connais, Francis,
2: deuxième
1: il triche tout le temps.
2: Animal, du coup, Francis, j'envoie le son numéro 2.
0: Oh.
2: Ben, allons-y. Alors là.
1: Un rongeur, Francis ?
0: Oui.
1: Un furet. Allez, moi je me lance. Furet.
0: Mauvaise réponse.
2: Une gerbille ?
0: Mauvaise réponse. Après ça, je vous donne un indice.
2: Un rat des champs ?
0: Mauvaise réponse.
1: Un rat des villes ?
0: Mauvaise réponse.
1: Un rat tout court ?
0: Mauvaise réponse. Un dos ? C'est un rongeur qui grimpe dans les arbres.
1: Ah, super. Ah bah oui, alors...
2: Un écureuil.
1: Un écureuil, ouais.
2: On l'a dit en même temps. Même si Guillaume, il a dit un rat écureuil.
1: Écureuil.
0: Bonne réponse à vous ! 1 point chacun !
1: Ah, dis donc, on est bien.
0: Bravo !
1: Alors, pour l'instant, c'est
0: attention.
1: Valentin qui mène la danse.
0: Troisième animal, indice. Je l'ai vu la semaine dernière.
1: Ah, on donne un indice d'entrée de jeu. D'accord.
0: Je dis ça, je dis rien. Indice, je l'ai vu la semaine dernière.
1: D'accord. Ah, c'est quand t'es parti faire ton safari, ça.
2: Du coup, il avait vu lion, hyène et hippopotame.
1: Eh oui, c'est lui, je pense.
2: Je pense que c'est l'hippopo.
1: Ouais, ouais.
2: Est-ce qu'on ferait pas une partie en coopération?
1: Bon, de toute manière, c'est pas grave.
0: C'est l'hippopotame.
1: Ouais. Et bravo Valentin qui remporte cette manche. La première
0: instant.
1: Ah pardon, excuse-moi. Oh pardon, excuse-moi. Excuse-moi.
0: Le dernier de facile.
1: Oui.
0: C'est un faux un blind test des animaux.
1: D'accord.
0: C'est une vitesse des animaux.
1: Une vitesse, d'accord.
0: Attention, la partie.
1: Le coq.
0: Bonne réponse.
2: J'ai pas encore ce réflexe de taper pour prendre la parole.
1: Donc c'est un coq. Oui, bon, on a compris. Il est l'heure de se réveiller, petit coq. Bon,
0: voilà.
1: Ça fait combien de points, ça, points chacun?
0: Ça fait 3-2 pour Val.
1: Exactement, donc c'est Valentin qui remporte la manche. Ouf, j'ai eu de la chance qu'il n'y ait pas de gage en jeu cette semaine. Et bravo à toi, Valentin.
2: Merci beaucoup, Guillaume. Bravo à toi de m'avoir d'avoir négocié avec, avec Francis pour le point du début. Parce que sinon, on a faisait égalité.
1: Bon, Francis, juste une petite chose. Francis, et ton animation n'est pas terminée, hein?
0: Ah bon, ça
1: va. Ah bah oui, quand on fait le jeu, on fait le jeu jusqu'au bout. Qu'est-ce qu'il y a à suivre?
0: Bah, félicitations à toutes et à tous. J'espère que vous mangerez bien une salade ce midi pour la digestion. Et on se retrouve dans quelques minutes pour la suite de votre émission. La suite de votre émission, c'est l'agenda. Et moi, je me tais parce que tout de suite, c'est la musique. À tout de suite, salut, ciao.
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4: Salut les Pitchouns et bienvenue dans ce nouvel agenda des sorties. À Winolang, le parc d'attractions familiale, au cœur de la forêt de Rougeau, les Pitchouns vivent une aventure remplie de rires et de sensations. Avec ses 36 attractions pour petits et grands, le parc propose un vrai mélange d'aventures accessibles à toute la famille. Des petits carrousels pour les plus jeunes, à la grande roue pour admirer tout le parc vu du ciel, sans oublier les attractions aquatiques et le célèbre pteranodon qui fait vibrer les plus courageux. Ensuite, direction au Glisse Park en Vendée, les Pitchouns glissent sur des toboggans géants, profitent des rivières tropicales et s'amusent dans des piscines géantes. Les espaces sont pensés pour tous les âges, avec des zones calmes pour les petits et des attractions impressionnantes pour les grands. Une activité idéale pour profiter du soleil et se rafraîchir. Et enfin, direction la nouvelle édition de la Pitchoun Summer Party 2026 prévue à Beaucaire le 13 juin pour une journée complètement festive. Sur place, les Pitchouns retrouvent tout ce qui fait le succès de l'événement. Des structures gonflables géantes pour sauter et se défouler dans tous les sens, des ateliers ballons pour repartir avec des créations colorées et des jeux de société géants pour la famille ou entre copains. À ne pas oublier la présence des mascottes pour des moments photos ou des fous rires, ainsi que des grands quiz pour tester ses connaissances en s'amusant. Et bien sûr, une pluie de cadeaux à gagner tout au long de la journée pour repartir avec des souvenirs plein les bras. Et voilà les Pitchouns, vous savez tout de cette agenda des sorties. Quant à moi, je vous dis à la semaine prochaine.
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3: On continue de jouer dans le best of de Francis. Et là, on va jouer à un jeu qui s'appelle le Qui suis-je ? Quel est le principe ? Guillaume a choisi un personnage de dessin animé ou encore un dessin animé. Il va nous expliquer toute l'histoire de ce dessin animé en nous donnant des indices allant du plus large au plus précis. Plus le temps passe, plus les indices nous permettent de deviner facilement. À nous de deviner qui est Guillaume. C'est le Qui suis-je tout de suite dans le best of de Francis.
5: Merci les amis d'être avec nous. Bon réveil, bon petit déjeuner si vous êtes déjà devant votre chocolat chaud. C'est l'heure de retrouver comme chaque vendredi le Qui suis-je. Le Qui suis-je, c'est un dessin animé à trouver. C'est un long métrage cette semaine que je vous propose de découvrir et je vais vous donner des indices pour trouver ce long métrage. Je vais vous donner des indices qui seront plutôt larges au début, très très lointain. Vous aurez même du mal à découvrir ce dessin animé. Puis petit à petit, je serai plus précis. Oh, t'as vu, je fais des rimes.
6: Incroyable.
5: Et à vous, évidemment, d'être plus rapide que Valentin et que Francis. Est-ce que les amis, vous êtes prêts ?
7: Oui.
5: Et Francis ?
8: Oui.
5: Alors c'est parti. La musique, elle est prête aussi ou pas ? C'est parti. Je suis un film de 1989, réalisé par Ron Clément et John Musker. Et je dure 82 minutes. Je suis également le 28e grand classique de Disney et je suis considéré comme un véritable petit bijou. En effet, des dessins au scénario, en passant par la bande-son ou les personnages, tout dans ce film est réussi. Après une longue traversée du désert, un nouvel âge d'or commence pour la Walt Disney Company. Je suis inspiré du conte de Hans Christian Andersen, auteur également du Vilain Petit Canard. Le héros de mon film est en fait une héroïne, irrésistiblement attirée par un monde interdit qui est en désaccord avec son père. Et son papa, c'est un maître puissant. C'est important de le préciser. Tu l'as. Tu seras prioritaire, Francis. Tout aurait pu en rester là quand le hasard en décide autrement et place sur son chemin un beau jeune homme mélancolique dont l'héroïne tombe éperdument amoureuse. Mais son père s'oppose catégoriquement à cette idylle inter-espèce. Ça, c'est important. Intervient alors une intrigante sorcière qui, bien décidée à déstabiliser le roi, s'empare du désarroi de sa fille et la convainc à certaines conditions de prendre forme humaine pour rejoindre son bien-aimé. Prise au piège d'un dangereux marché de dupes, la jeune fille parviendra-t-elle à se sortir d'affaire ? Je suis Francis !
8: Et en plus, c'est de l'actualité parce que récemment, au cinéma, ils ont sorti la version en tout beau, là, comme ils ont fait pour Le Roi Lion et compagnie.
5: Oui.
8: C'est la petite sirène.
5: Tu es sûr de ça ?
8: Certain.
5: Alors, on écoute la réponse.
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5: Ah.
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5: Danser.
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0: l'intégralité de cette chanson tout de suite sur Radio Pichoun. Bravo à toi, Francis.
1: Bravo.
0: Ça mérite un tonnerre d'applaudissements.
1: Bravo. Bravo.
0: Et le
1: Bravo,
0: qui Francis. Suis-je revient évidemment la semaine prochaine avec un nouveau dessin animé. Partir là-bas, la petite sirène, c'est tout de suite sur Radio Pichoun.

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2: Dans le best of de Francis, on aime beaucoup les informations et l'actualité. Et ça tombe bien parce que André Tristan, il s'en occupe, il s'en charge. Tout de suite, c'est le journal des Pitchouns.
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6: Hey, c'est Lily, petit Pitchoun. Tu sais quoi? C'est le week-end.
7: Mais rassure-toi, tu as quand même rendez-vous avec le best-of de l'actu du jour de la semaine. Salut nos pitchouns. Dans l'actu de ce jeudi, nous partons en Afrique du Sud pour aller rencontrer les éléphants suite à une nouvelle étude qui vient de paraître dans une revue scientifique, PNAS. Une étude qui nous en dit plus sur leur comportement.
8: Salut les pitchouns. Ça baigne aujourd'hui? Vous venez avec nous, on va se baigner dans la rivière.
7: Alors, monsieur l'éléphant, j'imagine que ce n'est pas facile de vivre dans un troupeau d'éléphants. On parle souvent de la loi de la jungle, il faut être le meilleur pour survivre et dominer les autres.
8: Mais qu'est-ce que tu racontes? Pas du tout. Chez les éléphants, le critère principal pour choisir le chef, c'est la gentillesse.
7: Ah bon? Vous ne choisissez pas le plus fort?
8: Absolument pas. Et c'est ce qu'explique cette étude. Pour faire des bébés, nous choisissons par exemple toujours les partenaires les plus gentils. Comme ça, nos bébés sont gentils.
7: Oh, mais c'est absolument adorable.
8: La raison du plus fort n'est pas toujours la meilleure.
7: Tu as raison. Et être gentil, ça c'est une super qualité chez les humains comme chez les animaux. Merci pour cette info trop mignonne, mais vraie.
8: Mais avec plaisir, les petits pitchouns. Vous voulez un câlin?
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4: Ça vous dit qu'on aille tous au cinéma? Ça vous dit, vous venez avec Francis? Quoi? Vous savez pas quoi regarder au cinéma? Alors ne vous inquiétez pas, on va s'intéresser à un film aujourd'hui. Et si vous aimez pas le cinéma, bah peut-être que ça sera un film de vidéo à la demande. Pour le savoir, il vous faut écouter l'actu ciné, et ça tombe bien puisque c'est tout de suite dans le Best of de Francis.
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5: Salut les Pitchouns et bienvenue dans cette nouvelle Actu Ciné. Aujourd'hui, on parle de Spider-Man qui revient sur grand écran le 29 juillet avec Brand New Day. Peter Parker, désormais seul et oublié de tous, devra affronter une nouvelle menace dans New York, plus dangereux que jamais. Cette nouvelle aventure devrait montrer un Spider-Man plus mature, obligé de gérer sa double vie sans le soutien de ses proches. Les fans s'attendent aussi à des combats plus sombres et l'arrivée de nouveaux ennemis très puissants. On espère alors une collaboration avec des Spider-Man alternatifs, comme on a pu le voir sur les derniers films. Et voilà les Pitchouns, vous savez tout de cette actu ciné. Quant à moi, je vous dis à la semaine prochaine et je vous laisse découvrir cette superbe bande-annonce.
6: J'y crois pas, notre premier jour à la fac. MJ, abuse pas, essaie de nous faire croire que c'est pas le plus beau jour de ta vie.
7: Je veux pas.
6: Ah, j'en étais sûr.

0: Salut, je m'appelle Peter Parker. Vous vous souvenez pas de moi, mais on se connaissait. Une catastrophe allait se produire et le seul moyen de l'éviter, c'était que tout le monde oublie mon existence. Parce que je suis pas que Peter Parker. Je suis Spider-Man.
1: T'es pas bien, Frank ? Tu m'as percuté avec ton fourgon !
2: Arrête un peu de chouiner.
3: Ah, tu veux jouer ?
2: Sale putain.
4: Rentre chez toi !
0: Parfois, Spider-Man doit faire des choix difficiles, même si ça brise le cœur de Peter Parker. Qu'est-ce qui m'arrive ?
2: Oh non !
5: Excusez-moi, Dr. Banner, j'ai besoin de votre aide.
6: C'est quoi votre nom déjà ?
7: Si l'ADN est en train de muter, ce pourrait être extrêmement dangereux.
8: Les araignées ont trois stades dans leur vie. Quand l'araignée est entre deux stades, elle peut se retrouver momentanément vulnérable.
9: On est face à un danger qu'on ne peut pas maîtriser. Qu'on ne peut même pas voir.
10: Ne te mets pas au travers de ma route.
11: T'as l'air KO, mon gars.
8: Mais pour les araignées qui réussissent cette transition, ça s'apparente alors. À une renaissance.
12: Jolie fleur.
0: Oh, c'est juste un cadeau de bienvenue.
12: Moi, c'est MJ.
0: Et moi, je suis qu'un voisin du bout du couloir.
12: Le voisin sera pas du palier.
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2: Tout le monde est là? Ok, super. Voilà, approchez-vous là, venez tous.

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2: C'est l'heure d'apprendre des choses dans le best-of de Francis grâce au Mais pourquoi ? On va retrouver l'ami Valentin qui va nous raconter comment ça se passe pour plein de choses. Pourquoi le ciel est bleu ? Pourquoi les chefs d'orchestre ont une baguette ? Pourquoi les chauves-souris dorment la tête en bas ? Bref, plein de questions comme ça pour nous donner des informations et nous apprendre des choses. C'est parti pour le Mais pourquoi ?
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6: Bonjour, aujourd'hui, intéressons-nous aux piles électriques. Une pile électrique est un objet qui permet de créer de l'énergie électrique. De différentes tailles et de différentes formes, elles fonctionnent toutes de la même manière. Si ce ne sont pas des piles rechargeables, elles ne produiront plus d'électricité au fil du temps.

0: télécommande de la télé par exemple. Les ingrédients transformés, l'échange chimique s'arrête faute de réactif. La pile usagée doit alors être jetée dans un conteneur spécial car elle contient des métaux lourds, dangereux pour l'environnement. Ces conteneurs se retrouvent très facilement, notamment dans les supermarchés. Alors n'hésite pas à les recycler, c'est très important. Et voilà, tu sais désormais pourquoi les piles électriques sont temporaires. À bientôt pour une prochaine question.
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0: gaz ou pour quelques notes de musique. Mais non, c'est pas ça le principe du jeu, ne vous inquiétez pas, Francis ne va pas chanter. Les quelques notes de musique, c'est Guillaume qui a traficoté quelques notes d'une chanson. À vous d'essayer de retrouver de quelle chanson il s'agit. Bonne chance à toutes et à tous, tout de suite, c'est quelques notes de musique.
1: Merci d'être avec nous les copains, merci de nous rejoindre tous les jeudis. Il y a un jeu que vous connaissez, que vous aimez bien d'ailleurs, qui s'appelle Quelques notes de musique. Alors c'est-à-dire que j'ai été chercher dans les méandres des Disney, des Pixar, des musiques que vous connaissez. J'en ai pris quelques extraits, quelques secondes, je les ai modifiés et à vous évidemment, chez vous, en nous écoutant sur votre DAB+ ou sur votre enceinte connectée, à vous d'être meilleur que Valentin et que Francis. Valentin et Francis, est-ce que vous êtes prêts ?
2: Oui, moi oui.
1: Alors ça tombe bien, Francis, on ne t'entend plus. Qu'est-ce qui se passe ?
3: Concentrons.
1: Mais alors concentre-toi, oui, tu peux encore nous parler un petit peu.
3: Concentrons.
1: Alors c'est parti, 3, 2, 1, premier extrait.
2: Le yodel. C'est la ferme sur Rebelle, ça ?
1: Je note. La ferme sur Rebelle pour Valentin.
2: Le yodel fou, yodel. J'ai plus le nom.
1: Non mais si tu dis yodel, on va dire que c'est yodel, mais voilà. Tu sais qui chante au moins ?
2: Alors là. Bon.
1: Donc tu dis la ferme se rebelle avec le yodel.
2: Ouais,
1: Francis.
2: Yodel, la déli, le di.
1: Francis, dis-moi, est-ce que tu as une autre idée ?
0: Non.
1: Non, alors on écoute la réponse tout de suite.
0: Non, on peut pas réécouter, non, c'est
1: si, si tu veux, oui. Non, si tu veux, mais bon, je suis pas persuadé.
2: Perdu,
1: je suis pas persuadé que ça servait quelque chose. Eh oui.
2: C'est le yodel du méchant pour.
1: C'est le yodel Adel.
2: Il hypnotise les vaches.
1: C'est le yodel Adel, Idol O. Et c'est interprété par Almeda Slim, la ferme sur Rebelle. Je accorde un point pour le yodel. Ah, ça suffit. Donc, un point plus la ferme sur Rebelle. Deux points pour Valentin. Pas de points pour Almeda Slim, l'interprète de cette chanson incroyable.

0: pour Valentin, rien n'est perdu, Francis, mais il faut que tu t'accroches.
1: Peter Pan. Hirondelle, où tu t'envoles du coup. Tu t'envoles, tu t'envoles, tu t'envoles.
2: Sans par jour.
0: Ai-je besoin de demander à Francis s'il a une autre idée? Non, je ne pense pas. Non, on écoute quand même.
2: Il passe son temps à faire quoi en fait? Quand il rentre chez nous, il y a des Disney tout le temps.
3: Non, j'ai juste de la mémoire en fait.
0: Ça, c'est pas beau.
2: C'est un cyborg, je t'entends.
0: Eh oui, mais on l'a déjà dit. On sait très bien, c'est une intelligence artificielle, notre ami.
1: Je suis une intelligence peut-être tout court, mais pas
0: artificielle. Allez, 1, 2, 3, 4 points pour Valentin.
1: Ça fait longtemps que je lui ai pas mis un petit grand chelem dans sa petite bouille d'amour.
0: J'offre 3 points pour le dernier. Donc quoi qu'il arrive, t'as perdu, mais 3 points pour le dernier.
1: Parce qu'il y a quoi? Le nom de la chanson, plus le dessin animé, plus l'artiste?
0: Exactement.
1: D'accord.
0: Des animés ou films?
1: Pinocchio.
2: On tombe en plein. On sait quoi la chanson, monsieur le cyborg?
1: Je le dis pas, voilà. Je préfère pas avoir de points qu'on m'insulte. Quand on frise la bonne étoile. De Dominique Magloire.
0: Quand t'as dit qui?
1: Quand on prie la bonne étoile.
0: De qui?
1: Dominique Magloire, mon cher.
0: On écoute la réponse. Effectivement, c'est une très très bonne réponse. Trois points, Francis. Pinocchio, quand on prie la bonne étoile. Dominique Magloire, et cet extrait du dernier Pinocchio, le film, avec Tom Hanks.
1: Et aussi, pour la petite anecdote, l'instrumental de cette chanson, c'est la musique du château.
0: Du château, au début d'un
1: dessin animé.
0: Et y compris à Disneyland Paris.
1: Exactement. Ouais,
0: la la la la la la la. Exactement, bravo en tout cas. Voilà, alors, je vais éviter de compter les points histoire d'éviter de te mettre la misère.
1: Dis-lui un petit 7-0, s'il te plaît.
0: Voilà, 7-0. 7-0,
1: allez,
0: bravo.
1: Chez toi avec ton globe magique là.
0: Ça c'est pas gentil.
1: C'est qui le magicien maintenant?
0: Ah, on rigole moins Francis, t'en rigole moins, hein. Allez, quand on prie la bonne... Oui, ça mérite les applaudissements de la foule en délire.
1: Merci.
0: Un triomphe même, on pourrait tous se lever. On se lève tous pour Valentin.
1: Je suis pas une crème chocolat au vanille, hein.
0: Non, mais il y a d'autres, il y a pistache aussi. Allez, Dominique Magloire, Pinocchio, quand on prie la bonne étoile, c'est tout de suite sur Radio Pitchoun.

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0: Sauf si vous êtes déjà chez vous. En tout cas, il est midi, c'est l'heure pour moi de rentrer à ma maison. Je vous embrasse très très fort. Amusez-vous bien les copains cet après-midi. Profitez bien de ce week-end. Le dernier week-end du printemps. Il faut le savourer. En tout cas, j'espère qu'il ne fait pas trop chaud chez vous et que les moustiques vous laissent tranquille. Moi, j'ai une astuce, c'est que je dors avec une moustiquaire. Voilà, peut-être que vous aussi, vous avez des astuces. N'hésitez pas à nous les partager. N'oubliez pas d'aller sur les réseaux sociaux. Il y a le concours, il y a les cadeaux à gagner. On n'oublie pas, hop hop hop. Je vous fais des bisous et je vous dis à demain.
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4: Hé, hey, c'est Lily, petit Pitchoun. Tu sais quoi? C'est le week-end.
5: Mais rassure-toi, tu as quand même rendez-vous avec le best-of de l'actu du jour de la semaine.
6: Salut nos pitchounes. Dans l'actu de ce dernier jour de la semaine, on vous dévoile une super nouvelle. Le mystère du monstre marin a été découvert en Antarctique. Des scientifiques ont en effet retrouvé les ossements d'un élasmosaure de 15 tonnes dans une île déserte glacée au large de la péninsule antarctique.
7: Enfin, vous avez mis du temps à me trouver.
6: Vous êtes donc un ancien reptile marin ?
7: Oui, c'est ça. Une sorte de lézard des mers, si tu préfères. Mais un gros lézard. Je faisais à peu près 15 tonnes et les scientifiques disent que je ressemblais à un grand lamantin. Au long cou et à la tête de serpent, avec 4 nageoires.
6: Oh là là, quel animal! Et puis tu devais être immense!
7: Oui, assez gros, 12 mètres environ. Les scientifiques pensent même que j'étais un spécimen énorme!
6: J'imagine qu'à ton époque, tu devais te nourrir de très très gros poissons.
7: C'est pas peu dire! Quand j'existais encore, tous les animaux marins étaient gigantesques et effrayants.
6: Le mystère du monstre marin enfin découvert. Une actu bizarre et insolite, les Pitchouns.
7: Mais 100% vrai.
6: À lundi, les Pitchouns, pour de nouvelles actus tout aussi étranges.
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3: Hé, hey, c'est Lily, petit Pitchoun. Tu sais quoi? C'est le week-end.
4: Mais rassure-toi, tu as quand même rendez-vous avec le best-of de l'actu du jour de la semaine. Salut nos petits Pitchouns, c'est une nouvelle semaine qui commence pour l'actu des Pitchouns. Aujourd'hui, on vous emmène aux États-Unis, dans le Nevada, où la police a été appelée en renfort car quelqu'un est coincé dans une voiture et n'arrive plus à sortir.
5: Au secours, ouvrez-moi la porte, vite, la police.
4: Ah, c'est vous qui êtes coincé dans la voiture?
5: Oui, c'est moi, je suis bloqué sur la banquette arrière.
4: Mais enfin, vous êtes un ours? Qu'est-ce que vous faites là?
5: C'est parce que je suis trop gourmand. Je cherchais de la nourriture, alors je suis rentré ici, dans cette espèce de cage en fer, et ça s'est refermé sur moi.
4: Cette cage en fer, c'est une voiture. Il suffit d'ouvrir la portière pour en sortir.
5: Sortez-moi de là, je vous dis, sinon je vais tout déchiqueter.
4: La police est arrivée à ouvrir la porte de la voiture, en attachant une corde à la portière pour l'ouvrir de loin et ne pas se faire attaquer par l'ours en colère. Il était furieux d'être coincé dans cette voiture.
5: Enfin libre! Vite, regagnons la forêt!
4: L'ours est aussitôt reparti chez lui sans demander son reste. Une info bizarre, drôle, insolite.
5: Mais 100% vrai.
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0: la princesse Malpolie faisait le malheur de son père, le roi Cœur d'Artichaut. C'était un bon roi, vieux et sage, aimé de tout le monde, aimé de tout son peuple. Il adorait sa fille, qui lui causait bien du tracas. La princesse Malpolie ne voulait jamais se peigner. Elle se lavait rarement et elle portait des vêtements sales. La couronne posée sur sa tête était toujours de travers. Elle était farceuse et capricieuse. Elle parlait haut et fort et elle disait beaucoup de gros mots.
1: Corne Gribouillon, qui a salé mon petit déjeuner ?
0: Et elle recrachait son chocolat sur la table. Bien sûr, ce n'était pas vrai. Son chocolat était sucré, comme d'habitude. C'était juste une occasion d'être sale et mal poli.
1: Que le gredin de coupable se dénonce pour que je le roule dans le fumier des chevaux.
0: Comme personne ne se dénonçait, elle allait elle-même se rouler dans le fumier. Et toute contente et souriante, elle partait à cheval dans la forêt, où elle restait jusqu'au soir. De temps à autre, on entendait ses cris et ses gros mots.
1: Cap alligator, si je t'attrape, je t'amors, gribouillette scrafouilleuse à houlette.
0: Et d'autres choses moins jolies encore. Le roi Cœur d'Artichaut se lamentait dans le donjon.
2: Aucun prince ne vient jamais demander ma fille en mariage. Elle n'aura pas d'enfant et le royaume n'aura plus droit. Pauvre de moi, que vais-je devenir?
0: Un beau jour d'été, la princesse Malpolie se perd dans la forêt en courant après un lapin. Elle arrive au bord d'un joli lac à l'eau pure et transparente.
1: Bah, comme c'est laid! Par la barbe de mon vieux père, cette eau est si claire qu'on pourrait s'y baigner et en sortir propre. Bah, ta-ta-ta-ta-ta-ta-ta-ta-ta-ta, sauvons-nous d'ici.
0: À cet instant, elle entend un grand bruit dans son dos. Teuf, teuf, cataproum, teuf, teuf, cataproum. Elle se retourne et elle voit arriver vers elle un gros nuage de fumée noire qui sent fort mauvais.
1: Voilà ce qu'il me faut. Ça pue, ça tonitrue, c'est moche et ça salit. Corne Gribouillon, ça c'est un copain.
0: La princesse Malpolie fait la fière, mais elle a quand même un peu peur. Peu à peu, elle distingue une grosse machine noire, une sorte de cheval avec deux roues pour les pattes, un guidon à la place des rênes et un homme juché dessus. On ne peut voir sa tête qui est noire comme le reste. La princesse Malpolie voudrait bien disparaître dans un trou de souris tellement elle a peur. Elle se force à répéter « Corne Gribouillon, ça c'est un copain, Corne Gribouillon, ça c'est un copain » mais c'est une toute petite voix brisée qui sort de sa bouche.
3: L'homme à la machine descend et il ôte ses lunettes. Il gronde. Qu'est-ce que tu fais là? Tu ne sais pas que tu es sur les terres du prince noir? Maintenant, tu dois passer 3 épreuves. Mais je te préviens, personne n'a jamais réussi encore.
1: Le prince noir attrape la princesse par la taille et il la jette dans le lac avant qu'elle ait le temps de faire ouf.
0: Il y a un coup de tonnerre, un éclair dans le ciel et une grosse vague, 2 fois plus haute que les arbres, emporte la princesse au milieu du lac. Un tourbillon l'entraîne au fond de l'eau où elle tourne à une vitesse folle, puis elle est rejetée sur la rive au pied du prince.
3: Ah, bravo, tu as gagné. Il fallait, après avoir été lavé par l'eau du lac, être encore sale. 2 personnes seulement ont réussi avant toi. Mais il reste 2 épreuves.
0: Le prince met ses mains en porte-voix et il appelle.
3: La Cayenne mes bottes, pied de serpent gros dégoûtant, sors de ta grotte.
0: Aussitôt, un monstre sort de l'eau, crachant des flammes. Il approche sa gueule de serpent de la petite princesse et il grogne.
4: Cacaboudin, on me réveille?
1: La princesse réplique. Cacaboudin toi-même, retourne te coucher.
4: Mais Skildiou, on me résiste?
1: Corne Gris Skildiou, c'est toi qui insistes.
4: Traque en feu, tu n'as pas peur, petite fille?
1: Nom d'une scribouillette scrafouilleuse à roulette, je ne suis pas une petite fille. Et toi, tu n'es qu'un crap alligator à peau d'œuf, une patouille polie au sel, un sac à dos sans bretelles.
4: Ah bah bon, d'accord, bah j'ai pas la peine de s'énerver, bon d'accord.
0: Elle continue avec d'autres noms d'oiseaux encore moins aimables, jusqu'à ce que le monstre retourne dans l'eau.
3: Ah,
5: bravo, bravo. Moi, le prince noir, je te le dis, tu as un beau répertoire de gros mots. Une seule personne avant toi a aussi gagné cette épreuve. Mais elle a perdu à la troisième. Monte sur ton cheval et suis-moi.
0: La princesse Malpolie suit la moto du prince. Ils arrivent à un grand château construit tout de travers. Le donjon penche, les créneaux sont en ruine, il manque des tuiles sur le toit et tout est noir comme l'intérieur d'une cheminée. Le prince noir fait entrer la princesse dans un salon sans air et sans lumière qui ressemble à un immense cachot.
5: Voilà le trône,
0: dit le prince en montrant un tabouret. La princesse pense.
5: C'est laid ici. Je voudrais pas y vivre.
0: Le prince noir place la princesse devant un miroir et il demande.
5: Miroir, gentil miroir, dis-moi qui est la plus sale du pays, qui connaît le plus de gros mots?
0: Et le miroir répond. Elle est devant moi. Elle connaît plus de gros mots que le dragon du lac.
5: Et qui est la plus belle du pays?
0: Le miroir montre alors une jeune fille en robe blanche, aux longs cheveux bien peignés, à la figure fraîche, et qui ressemble beaucoup à la princesse Malpolie si elle était propre, polie et bien habillée. Alors, le prince met un genou à terre et il dit
5: « Tu es la seule qui ait gagné les trois épreuves. Je cours demander ta main à ton père. »
0: Il enlève son habit noir et l'on voit apparaître un prince magnifique qui prend sa fiancée dans ses bras. Le roi Cœur d'Artichaut fit de grandes fêtes à leur mariage. Ils vécurent heureux et ils n'eurent qu'un seul enfant, un garçon, qui vint au monde en disant

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1: Qui est le roi du rire?
2: C'est le clown.
1: Tu sais que le rire, c'est bon pour la santé. Les médecins nous le rappellent souvent. Aujourd'hui, un peu partout dans le monde, dans les hôpitaux, il y a des clowns qui rendent des visites aux enfants malades et les font rire pour qu'ils aient moins peur, pour qu'ils se sentent moins seuls. Certains médecins même, tiens, j'en ai vu un l'autre jour à la télé, se déguise en clown avec un nez rouge et s'amuse avec les enfants. Ils ont des instruments de docteur qui font pouet-pouet ou qui font des bulles de savon.
2: Ah ben ça tombe bien qu'il y ait des clowns pour nous faire rire, puisque le rire c'est bon pour la santé.
1: Tu te rappelles l'autre jour, quand nous sommes allés au cirque, on a vu un drôle de bonhomme avec des habits de toutes les couleurs, des chaussures à n'en plus finir. Je me demande comment il pouvait marcher avec. D'ailleurs, quand il faisait un pas avec les pieds en canard, on s'attendait à chaque instant à le voir par terre. Et c'était automatique, tout le monde se mettait à rire.
2: On aurait dit qu'il avait trempé son visage dans plusieurs pots de peinture. Ses cheveux partaient dans tous les sens, raides, couleur d'orange. C'était beau et rigolo à la fois. Dans ses poches...
1: Interminable.
2: Il y avait un bric-à-brac incroyable.
1: Une trompette.
2: Un tambourin.
1: Une pelle à ordures.
2: Des boucles d'oreilles géantes.
1: C'était pour éléphant, sans doute.
2: Un réveil matin comme celui de ma grand-mère. Une lampe de chevet.
1: Un dictionnaire.
2: Et même une poêle à frire. Pour finir, un grand paquet de bonbons pour au moins une classe entière de gourmands.
1: Et puis, il s'est cassé la figure en marchant sur son manteau. Et pour se relever, il a saisi la première chose à portée de sa main. Manque de chance, c'était la fourrure d'un lama qui se trouvait à côté de lui. Et les lamas, tu sais, ça n'est pas très commode. Hein. Tu te rappelles dans la bande dessinée de Tintin, le capitaine Haddock a chatouillé un lama, le lama s'est fâché et lui a craché un jet d'eau à la figure.
2: Et vlan ! Ah, les clowns, ce sont vraiment les rois du rire.

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nageur confirmé. Une bouée canard pour un nageur vénard. Une bouée dauphin pour un nageur câlin. Une bouée tortue pour un nageur têtu. Pour moi, ce n'est pas la peine. Je nage comme une baleine. Mémoire de coquillage. Si tu te rends sur la plage, ramasse le coquillage. Celui qui dort dans le sable est pourtant reconnaissable. Lui seul pourra te parler. Lui seul pourra te narrer ses souvenirs, ses voyages, les secrets de son grand âge. Si tu vas sur la plage, écoute le coquillage. Théophile. Théophile a lâché le fil et le vent en a profité pour voler son beau cerf-volant. L'enfant crie « Viens, beau cerf-volant !» Mais le vent veut jouer aussi. Mais pourquoi, s'écrie Théophile, mais pourquoi j'ai lâché le fil ? Retour au port. De la plage, plage bordée de rochers, rochers où s'échouent les vagues. Les vagues te ramèneront comme tous les bateaux. Tous les bateaux sont rentrés au port. La forêt des parasols. Une forêt de parasols a caché tout le sable blanc. Une forêt de parasols protège tous les estivants. Et le soleil est étonné de les voir tous se crémer. Il ne veut pas les brûler. Il n'ose pas le regarder. Quand on changera de saison, les parasols se replieront. On découvrira, comme avant, la jolie plage de sable blanc. Étendard blanc. Il n'y a pas d'armes dans mon château, juste des coquilles de couteau. Sur les murs ne pousse pas la glycine, juste des algues vertes et marines. Dans mon château, il n'y a pas d'or. Pourtant, j'y ai planté un trésor, la plume blanche du goéland,

crabe et l'étoile de mer. Pourquoi marches-tu de travers, étrange petit crabe vert? Pourquoi marches-tu de travers? A murmuré l'étoile de mer. Pas question de se laisser faire et écouter l'étoile de mer. Il prend alors un air sévère et dit « Tu commences à me plaire. Agrippe-toi sur le rocher, j'ai une autre spécialité. Agrippe-toi sur le rocher, je pourrais venir te pincer. »

Il était une fois un bon vieux fabricant de jouets qui s'appelait Geppetto. Il fabriquait des jouets merveilleux qui enchantaient tous les enfants. Mais sa grande tristesse, c'était de n'avoir point d'enfant lui-même. Un jour, comme il taillait un morceau de bois pour en faire une marionnette et qu'il était en train de sculpter l'œil du personnage, il crut voir cet œil cligner et s'animer. Il pensa avoir rêvé, mais une minute plus tard, ce fut la main de la marionnette qui se mit à lui tirer la moustache. Puis, aussitôt, la deuxième main lui pinça l'oreille. Le pauvre Geppetto faillit s'évanouir de surprise quand la marionnette se mit à parler. Le jouet de bois était bien vivant et aussi turbulent qu'un véritable petit garçon. Bouleversé de bonheur, le vieil homme lui donna comme nom Pinocchio. À compter de ce jour, la vie du fabricant de jouets changea du tout au tout. Il retrouva sa bonne humeur et une santé de jeune homme grâce à l'ambiance que Pinocchio mettait dans toute la maison. Ils riaient ensemble, se faisaient des farces, et quand Pinocchio faisait une grosse bêtise, et Dieu sait qu'il en faisait, tout se terminait par des bisous pleins de tendresse et de pardon. Bientôt, Geppetto décida d'envoyer son fils Pinocchio à l'école. Alors, il vendit son unique manteau pour lui payer un cartable et un alphabet tout neuf. Pinocchio en fut très touché dans son cœur et il décida d'apprendre à lire, à écrire et à compter afin que son papa soit fier de lui. Mais le jour de la rentrée des classes, sur le chemin de l'école, Pinocchio eut son attention attirée par la musique d'un théâtre de marionnettes qui s'était installé sur la place du village. Oubliant ses bonnes résolutions, il se fit remarquer et aussitôt engagé comme artiste par le directeur, éberlué de voir une marionnette qui parlait aussi bien qu'un véritable être humain. À la fin de la journée, après 1000 facéties et 1000 applaudissements, le directeur paya Pinocchio avec 2 pièces d'or. En effet, le succès du spectacle avait été immense et la foule des spectateurs enthousiasmée par la marionnette. Pinocchio ne voulut pas prolonger son contrat et dit au directeur qu'il avait décidé de payer un nouveau manteau à son papa avec ses 2 pièces d'or. Il prit alors le chemin de la maison en léchant les vitrines. Il fut accosté, un peu plus loin, par un renard boiteux et un chat aveugle. Ces deux-là étaient de sacrés filous, de sacrés bandits. Ils avaient tout entendu et tout compris des intentions de Pinocchio. Et ils lui racontèrent des sornettes pour endormir sa méfiance. Il s'agissait d'aller semer ces 2 pièces d'or dans la terre d'un champ magique que eux seuls connaissaient. Ainsi, Pinocchio pourrait en récolter bien plus et acheter avec un bien plus beau manteau à son papa chéri. Il suffisait d'une minute pour qu'après avoir planté les pièces, il en vienne des dizaines d'autres. Le pauvre Pinocchio, ayant suivi les malandrins jusque dans la campagne, paya cher son innocence. En un instant, il fut dépouillé de ses économies et pendu par le cou à la branche d'un arbre. Au matin, une fée qui y passait par là lui sauva la vie et lui demanda de lui raconter son histoire. Quand Pinocchio, honteux et confus, lui annonça qu'il avait seulement égaré son argent, le nez de la marionnette se mit à s'allonger. « À s'allonger !»« Ton nez grandit, car tu me mens. Ce n'est pas bien. » Néanmoins, la fée, qui avait une âme pleine de bonté, consola Pinocchio quand elle lui apprit que son papa Geppetto, fou de chagrin, avait disparu. Personne ne savait où il était passé. Peut-être était-il parti à la recherche de son fils bien-aimé. Pinocchio redevint l'enfant sage qu'il n'aurait jamais dû cesser d'être et sur les conseils et la surveillance de la fée, il retourna à l'école. Il avait tellement envie de devenir un petit garçon comme les autres qu'il se mit à travailler et à apprendre avec une immense énergie. Et puis, cela ferait peut-être revenir Papa Geppetto.
Un jour, un de ses camarades, qui était un cancre notoire, lui parla d'un pays extraordinaire où l'on jouait toute la journée avec des bonbons, du chocolat partout et des jouets à profusion. D'ailleurs, le soir même, une carriole tirée par un âne devait venir chercher les candidats au voyage. Une nouvelle fois, Pinocchio céda à la tentation. Le cocher emporta les enfants vers le pays des nigauds. Au début, tout se passa comme prévu, comme dans un rêve. Mais au bout de quelque temps, les enfants qui ne faisaient rien de leur journée à part jouer, manger et dormir devinrent bêtes comme des nigauds, bêtes comme des ânes. D'ailleurs, Pinocchio, avec deux grandes oreilles, ressembla de plus en plus à un âne. Si bien que le cocher, qui était en fait le maître du pays des nigauds, le vendit un jour à un directeur de cirque qui cherchait un âne savant. Pinocchio devint la risée des enfants. Affublé d'un pantalon, il sautait à travers un cerceau, dansait en faisant hi-han, hi-han, trottinait en marchant en avant, en marchant en arrière, et quand le spectacle était terminé, il recevait en prime quelques bons coups de fouet pour lui apprendre la politesse. En effet, Pinocchio rouspétait et traînait des quatre sabots quand il s'agissait de rentrer en piste. Aussi, devenu inutile et encombrant, il fut de nouveau vendu, cette fois à un fabricant de tambours. Seule la peau du pauvre Pinocchio intéressait le nouveau propriétaire. Vous pensez, une belle peau de tambour faite avec une belle peau d'âne gris. Alors, Pinocchio fut jeté dans la rivière pour être noyé et afin que lui retirer sa peau soit plus commode. Mais la bonne fée veillait. Arrivé au fond de l'eau, l'âne se transforma, comme par enchantement, en marionnette de bois qui se mit à flotter. La fée annonça à Pinocchio que l'on avait retrouvé la trace de son vieux papa et que pour le rejoindre, il lui faudrait traverser la mer. Pinocchio, plein d'espoir et de courage, plongea dans les vagues et se mit à nager. Il nagea aussi loin que le regard peut porter sur l'horizon. Puis, épuisé par tant d'efforts, il voulut se laisser couler et entraîné par le désespoir. Mais au lieu d'être aspiré vers les profondeurs, il se retrouva dans un endroit sombre et humide. Une baleine venait tout simplement de l'avaler et il était désormais prisonnier dans l'estomac de l'énorme animal. Au bout d'un instant, il aperçut une lueur. C'était une chandelle. Il s'approcha prudemment et devinez qui tenait cette chandelle. Eh bien, c'était son papa chéri, ce bon Geppetto. Ils s'embrassèrent longuement, heureux de se retrouver dans ces circonstances extraordinaires. Cela faisait plusieurs mois que Geppetto avait quitté la maison pour rechercher son fils à travers le monde et les océans. Son bateau avait fait naufrage et lui aussi avait été avalé par la baleine. Ils profitèrent de la proximité de la côte et au moment où la baleine, à moitié endormie, bâillait, ils s'enfuirent en sautant à l'eau. Geppetto, qui ne savait pas nager, fut sauvé par Pinocchio. Une fois de plus, le fait qu'il soit fait de bois lui permettait de flotter et de se sortir de ce mauvais pas. La bonne fée les attendait sur la plage. Elle fut, encore une fois, tout émue de voir l'affection qui unissait la marionnette au vieil homme. Et d'un coup de baguette magique, elle transforma Pinocchio en un vrai petit garçon à la peau rose, aux cheveux bruns et aux yeux bleus, remplis d'amour pour son papa.

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0: Salut les Pitchouns et bienvenue dans cette nouvelle actu ludique. Aujourd'hui, on part dans un univers plein de malice et de magie avec les Schtroumpfs. Le village caché, un jeu signé Lucky Duck Games. Le principe est simple, vous incarnez les Schtroumpfs et vous devez reconstruire tout le village champignon. Mais pourquoi? Parce que Gargamel, ce vilain sorcier, a encore frappé. Il a tout détruit et c'est à vous de tout remettre en ordre. Pour y arriver, il va falloir travailler en équipe, récupérer des ressources, construire des inventions et surtout retrouver les Schtroumpfs disparus. Chaque Schtroumpf a ses propres compétences, alors à vous de les utiliser au bon moment pour déjouer les pièges de Gargamel. Ce jeu coopératif pour 1 à 5 joueurs à partir de 8 ans, c'est rapide et c'est surtout très amusant. Et si vous voulez voir comment on y joue, direction notre émission À toi de jouer sur TV Pitchoun tous les jours à 7h et 19h ou en replay sur tvradiopitchoun.fr. Et voilà, vous savez tout de cette actu ludique. Quant à moi, je vous dis à bientôt les Pitchouns.

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1: Salut les Pitchouns et bienvenue dans ce nouvel agenda des sorties. À Winolang, le parc d'attractions familiales, au cœur de la forêt de Rougeau, les Pitchouns vivent une aventure remplie de rires et de sensations. Avec ses 36 attractions pour petits et grands, le parc propose un vrai mélange d'aventures accessibles à toute la famille. Des petits carrousels pour les plus jeunes, à la grande roue pour admirer tout le parc vu du ciel, sans oublier les attractions aquatiques et le célèbre pteranodon qui fait vibrer les plus courageux. Ensuite, direction au Glisse Park en Vendée, les Pitchouns glissent sur des toboggans géants, profitent des rivières tropicales et s'amusent dans des piscines géantes. Les espaces sont pensés pour tous les âges, avec des zones calmes pour les petits et des attractions impressionnantes pour les grands. Une activité idéale pour profiter du soleil et se rafraîchir. Et enfin, direction la nouvelle édition de la Pitchouns Summer Party 2026 prévue à Beaucaire le 13 juin pour une journée complètement festive. Sur place, les Pitchouns retrouvent tout ce qui fait le succès de l'événement. Des structures gonflables géantes pour sauter et se défouler dans tous les sens, des ateliers ballons pour repartir avec des créations colorées et des jeux de société géants pour la famille ou entre copains. À ne pas oublier la présence des mascottes pour des moments photos ou des fous rires, ainsi que des grands quiz pour tester ses connaissances en s'amusant. Et bien sûr, une pluie de cadeaux à gagner tout au long de la journée pour repartir avec des souvenirs plein les bras. Et voilà les Pitchouns, vous savez tout de cette agenda des sorties. Quant à moi, je vous dis à la semaine prochaine.
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5: Salut nos Pitchounes. Dans l'actu de ce mardi, on vous emmène à Millau, dans l'Aveyron, chez une dame qui est chez elle, dans son appartement. Soudain, elle a très envie de faire pipi, alors elle se rend dans les toilettes. Et là...
6: Salut!
4: Quelle horreur! Un serpent géant sur les toilettes!
6: N'exagérons rien! Je suis un python et je mesure 2 mètres seulement!
5: La femme a aussitôt refermé la porte des toilettes et a appelé les secours.
6: Je suis désolée, je me suis trompée d'appartement!
4: Comment ça, tu t'es trompée?
6: J'habite au-dessus! Chez la voisine qui a un vivarium, un aquarium à serpents si tu préfères.
4: Mais comment tu es venue jusqu'ici?
6: Ah bah je suis passée par les canalisations. Les tuyaux si tu préfères, c'est plus pratique pour se déplacer.
5: Heureusement, les pitons ne sont pas venimeux. La police est arrivée et a pu rendre le serpent à sa propriétaire.
6: Sortez-moi de là, j'en ai marre d'être dans les toilettes.
5: À demain les pitchounes pour une nouvelle actu du jour, tout aussi bizarre, drôle, insolite.
6: Mais vrai.
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5: Bonjour, aujourd'hui, intéressons-nous aux piles électriques. Une pile électrique est un objet qui permet de créer de l'énergie électrique. De différentes tailles et de différentes formes, elles fonctionnent toutes de la même manière. Si ce ne sont pas des piles rechargeables, elles ne produiront plus d'électricité au fil du temps. Les piles électriques s'usent car on peut les comparer à un réservoir d'énergie qui se vide au fur et à mesure de son utilisation. Pour bien comprendre, une pile est un petit peu comme une voiture. Au fur et à mesure de son utilisation, la voiture ne pourra plus rouler car elle aura consommé tout son carburant. Pour la pile, c'est exactement la même chose. En fait, le courant électrique d'une pile provient de la transformation d'une réaction chimique en énergie électrique. Les piles du commerce reçoivent à la fabrication les ingrédients pour provoquer cette réaction dès que l'on relie les bornes plus et moins à un consommateur d'électricité. La télécommande de la télé par exemple. Les ingrédients transformés, l'échange chimique s'arrête faute de réactifs. La pile usagée doit alors être jetée dans un conteneur spécial car elle contient des métaux lourds, dangereux pour l'environnement. Ces conteneurs se retrouvent très facilement, notamment dans les supermarchés. Alors n'hésite pas à les recycler, c'est très important. Et voilà, tu sais désormais pourquoi les piles électriques sont temporaires. À bientôt pour une prochaine question.
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0: Guillaume ? Guillaume ?
1: Oui ?
0: Est-ce que tu pourrais me raconter une histoire ?
1: D'accord, mais pas n'importe quelle histoire. Je vais te raconter les animaux. Écoute. Une grenouille. Oseras-tu la libérer de son sort ?
2: Et de quel sort parles-tu ?
1: Du sort lancé par une méchante sorcière dans le conte Le Roi Grenouille des frères Grimm au 19e siècle. Je te raconte un peu l'histoire. Une princesse riche et belle est triste parce que sa balle en or est tombée dans l'eau. Une grenouille plonge et la lui rapporte en échange de promesses que la princesse ne compte pas honorer. Dans une variante un petit peu plus romantique que nous connaissons davantage, la promesse d'un baiser suffirait à conjurer le mauvais sort. Bien sûr, ce n'est qu'un conte, il ne faut pas s'amuser à embrasser une grenouille.
2: Attrape-t-on des boutons quand on les touche ?
1: Il est vrai qu'on dit souvent « ne touche pas aux grenouilles, tu auras plein de boutons ». Eh bien, ce n'est pas vrai. Les grenouilles sont toujours humides, mais ne provoquent pas de boutons. Loin du conte, il ne faut pas non plus les embrasser. Ces animaux vivent dans des points d'eau, souvent dans de la vase, et sont pour ainsi dire pas très propres. Alors, oublions un peu le conte et apprenons à connaître ce petit amphibien.
2: C'est quoi un amphibien ?
1: Eh bien, c'est un regroupement d'espèces qui évoluent aussi bien sur Terre que dans l'eau. Passant de la vie de larves aquatiques, comme les têtards, le petit de la grenouille à la vie mi-terrestre, mi-aquatique, comme la grenouille adulte.
2: Mais comment respire la grenouille ? Comme les poissons ? Ou comme nous ?
1: C'est une question très intéressante et particulièrement fascinante. Dans sa vie de têtard, la grenouille respire comme les poissons à l'aide de branchies. Dans sa vie d'adulte, tout va changer. Et elle respirera avec des poumons, comme nous. Mais ce n'est pas tout. Si tu te balades près d'un point d'eau l'hiver, tu verras souvent les grenouilles adultes emmitouflées dans la vase ou dans l'eau, sans bouger.
2: Alors, comment respire-t-elle ?
1: En effet, nous ne pouvons pas respirer sous l'eau. Eh bien, elle respire par la peau. Oui, je dis bien, par la peau. C'est pour cela qu'elle est tout le temps humide. Cela lui permet d'absorber l'oxygène par dissolution du dioxygène avec l'eau. Le métabolisme est alors ralenti, seul l'oxygène de l'eau est alors utilisé. Dame Nature joue de merveilleux tours de magie, non ?
2: Que mange-t-elle ?
1: Les têtards mangent des plantes aquatiques alors que les adultes vont manger de petits invertébrés comme les mouches, les libellules, les limaces et même les vers.
2: Comment fait-elle pour manger ?
1: Elle va étirer sa langue l'instant d'un battement de cils et hop, la nourriture est gobée. Cet étirement est possible car la langue de la grenouille est 10 fois plus souple que la nôtre. Mais ce n'est pas tout. Ce qui permet à sa nourriture d'adhérer sur sa langue, c'est sa viscosité. Et ce, grâce à la salive. En effet, des études ont montré que la salive au toucher de la victime l'emprisonne se frayant dans tous les pores possibles. Lors du retour, la salive devient épaisse et visqueuse. Pas question donc de lâcher la proie alors qu'on l'a attrapée. Dans la bouche, la salive redevient liquide et hop, plus qu'à gober. Cette salive colle davantage qu'à bâton de colle classique.

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1: Salut les Pitchounes et bienvenue dans ce nouvel agenda des sorties. À Winolang, le parc d'attractions familial, au cœur de la forêt de Rougeau, les Pitchounes vivent une aventure remplie de rires et de sensations. Avec ses 36 attractions pour petits et grands, le parc propose un vrai mélange d'aventures accessibles à toute la famille. Des petits carrousels pour les plus jeunes, à la grande roue pour admirer tout le parc vu du ciel, sans oublier les attractions aquatiques et le célèbre pteranodon qui fait vibrer les plus courageux. Ensuite, direction au Glisse Park en Vendée, les Pitchounes glissent sur des toboggans géants, profitent des rivières tropicales et s'amusent dans des piscines géantes. Les espaces sont pensés pour tous les âges avec des zones calmes pour les petits et des attractions impressionnantes pour les grands. Une activité idéale pour profiter du soleil et se rafraîchir. Et enfin, direction la nouvelle édition de la Pitchoun Summer Party 2026 prévue à Beaucaire le 13 juin pour une journée complètement festive. Sur place, les Pitchouns retrouvent tout ce qui fait le succès de l'événement. Des structures gonflables géantes pour sauter et se défouler dans tous les sens, des ateliers ballons pour repartir avec des créations colorées et des jeux de société géants pour la famille ou entre copains. À ne pas oublier la présence des mascottes pour des moments photos ou des fous rires, ainsi que des grands quiz pour tester ses connaissances en s'amusant. Et bien sûr, une pluie de cadeaux à gagner tout au long de la journée pour repartir avec des souvenirs plein les bras. Et voilà les Pitchouns, vous savez tout de cette agenda des sorties. Quant à moi, je vous dis à la semaine prochaine.
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2: Écoutez l'histoire d'un sacré félin, d'un curieux gros chat qui avait toujours faim. 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
5: Salut nos Pitchounes. Dans l'actu de ce mercredi, on vous emmène dans un laboratoire de New York où des scientifiques sont en train d'observer le comportement d'un poulpe.
6: Il ne faut pas le réveiller.
5: Pourquoi? Le poulpe dort?
6: Yes, yes, il dort et mieux que ça. Il rêve et encore mieux, il fait des cauchemars.
5: Un poulpe qui fait des cauchemars? Mais comment ça?
6: Regarde là, il dort les yeux fermés et respire tranquillement.
5: Ah oui, en effet. Oh mais qu'est-ce qu'il fait tout d'un coup? Il se met à agiter ses tentacules dans tous les sens.
6: Yes, exactement. Il fouette ses tentacules et là il jette de l'encre, on ne voit plus rien.
5: Ah bah ça alors? Oh, il vient de se lever. Bah, il a l'air normal tout à coup.
6: Eh oui, sa nuit, ça y est, elle est finie et sa journée, elle commence. Il a déjà oublié son cauchemar.
5: Ça alors, des poulpes qui font des cauchemars comme les humains? Ça c'est vraiment une info bizarre, les Pitchounes.
6: Je me demande bien de quoi il a rêvé. Peut-être il se fait attaquer par un calamar.
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0: Salut les Pitchouns et bienvenue dans cette nouvelle actu ludique. Aujourd'hui, on part dans un univers plein de malice et de magie avec les Schtroumpfs. Le village caché, un jeu signé Lucky Duck Games. Le principe est simple, vous incarnez les Schtroumpfs et vous devez reconstruire tout le village champignon. Mais pourquoi? Parce que Gargamel, ce vilain sorcier, a encore frappé. Il a tout détruit et c'est à vous de tout remettre en ordre. Pour y arriver, il va falloir travailler en équipe, récupérer des ressources, construire des inventions et surtout retrouver les Schtroumpfs disparus. Chaque Schtroumpf a ses propres compétences, alors à vous de les utiliser au bon moment pour déjouer les pièges de Gargamel. Ce jeu coopératif pour 1 à 5 joueurs à partir de 8 ans, c'est rapide et c'est surtout très amusant. 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Et voilà, vous savez tout de cette actu ludique. Quant à moi, je vous dis à bientôt les Pitchouns.

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2: Salut les Pitchouns et bienvenue dans cette nouvelle positive attitude. Aujourd'hui, direction dans les rues de Paris pour découvrir un phénomène, El Négociateur, un influenceur engagé suivi par plus de 370 000 personnes sur TikTok. Son objectif, utiliser son talent pour la négociation afin d'aider les sans-abri. Sous son masque et son pseudonyme, El Négociateur reste discret, mais ses actions parlent pour lui. Il sillonne les commerces pour obtenir gratuitement ou à bas prix des produits destinés aux plus démunis. Fruits, légumes, repas complets, smoothies. Chaque don est négocié avec cœur puis redistribué à ceux qui en ont besoin. À l'occasion de la journée positive, il a permis de nourrir plus de 1000 personnes grâce à son réseau et à son sens de la persuasion. Un savoir-faire qu'il a développé dans le monde du commerce avant de le mettre au service de la solidarité. Aujourd'hui, il rêve de pérenniser son action et continue de frapper aux portes pour prouver que la générosité commence par une simple discussion. Sa communauté ne cesse de grandir et on espère pouvoir voir ses actions continuer et peut-être être prises par d'autres influenceurs. Et voilà les Pitchouns, vous savez tout de cette positive attitude. Quant à moi, je vous dis à bientôt.
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0: Guillaume ? Guillaume ?
1: Oui ?
0: Est-ce que tu pourrais me raconter une histoire ?
1: D'accord, mais pas n'importe quelle histoire. Je vais te raconter les animaux. Imagine-toi marcher dans la forêt. Le vent souffle doucement dans les arbres. Quel est ce bruit ? Approche-toi, doucement. On tape sur un arbre. Oh, mais c'est un pivert.
2: Pourquoi tape-t-il du bec contre les troncs ?
1: On pourrait penser qu'il tape son bec contre les arbres afin de se nourrir, mais ce n'est pas la raison principale. Il tape son bec afin de pouvoir creuser un trou et ainsi faire un nid. Cela va lui demander une bonne semaine de travail. Il faudra rajouter quelques jours de plus afin de tapisser le sol avec des copeaux de bois afin que tout soit parfait. Quant à la nourriture, il tambourine les troncs afin de voir la résonance de ceux-ci et pourquoi pas trouver un petit insecte à gober.
2: Comment reconnaître cet oiseau ?
1: Par son plumage. En effet, il possède un plumage très reconnaissable des autres oiseaux. Le dos est vert, le ventre blanc jusqu'aux joues et la tête est rouge avec le contour des yeux noirs.
2: Où peut-on l'observer ?
1: C'est un oiseau qui vit dans les forêts d'Europe et d'Asie. À la campagne, on peut le trouver dans les jardins dans lesquels il chassera de nombreux insectes. On peut le trouver jusqu'à 2000 mètres d'altitude.
2: Vit-il seul ou en couple ?
1: Le pivert est solitaire, mais dès février, les couples vont se former. Le mâle va alors nourrir la femelle afin de créer des liens. Les deux couvront les œufs, le mâle présent la nuit et la femelle présente la journée. Elle peut pondre entre 5 et 7 œufs. Après l'éclosion, père et mère nourrissent les petits. À l'âge de 3 semaines, les petits peuvent enfin découvrir la sensation de voler et planer toujours sous le regard protecteur de leurs parents. À l'âge de 6 semaines, les petits prendront définitivement leur envol vers d'autres horizons.
2: Peut-on différencier le mâle de la femelle ?
1: Il te faudra de très très bons yeux. Chez Monsieur Pivert, le masque facial est rouge liseré de noir, alors que chez Madame Pivert, il est totalement noir.
2: De quoi se nourrit-il ?
1: Il va se déplacer au sol à la recherche de fourmilières qu'il va alors creuser grâce à son bec. Pour certaines proies, il les harponnera de son bec avant de les sortir comme les abeilles pendant l'hiver. Ces dernières nichent dans leur ruche. Le pivert va alors tambouriner le lieu de vie reposant et hop, les abeilles font un très très bon menu. Il va manger également des fourmis, des vers et des escargots. Enfin, il mange aussi volontiers des fruits, des baies et des graines.
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4: Mais rassure-toi, tu as quand même rendez-vous avec le best-of de l'actu du jour de la semaine. Salut nos Pitchounes. Dans l'actu de ce jeudi, nous partons en Afrique du Sud pour aller rencontrer les éléphants suite à une nouvelle étude qui vient de paraître dans une revue scientifique, PNAS. Une étude qui nous en dit plus sur leur comportement.
5: Salut les Pitchounes. Ça baigne aujourd'hui? Vous venez avec nous, on va se baigner dans la rivière.
4: Alors, monsieur l'éléphant, j'imagine que ce n'est pas facile de vivre dans un troupeau d'éléphants. On parle souvent de la loi de la jungle, il faut être le meilleur pour survivre et dominer les autres.
5: Mais qu'est-ce que tu racontes? Pas du tout. Chez les éléphants, le critère principal pour choisir le chef, c'est la gentillesse.
4: Ah bon? Vous ne choisissez pas le plus fort?
5: Absolument pas. Et c'est ce qu'explique cette étude. Pour faire des bébés, nous choisissons par exemple toujours les partenaires les plus gentils. Comme ça, nos bébés sont gentils.
4: Oh, mais c'est absolument adorable.
5: La raison du plus fort n'est pas toujours la meilleure.
4: Tu as raison. Et être gentil, ça c'est une super qualité chez les humains comme chez les animaux. Merci pour cette info trop mignonne, mais vraie.
5: Mais avec plaisir, les petits Pitchouns. Vous voulez un câlin?
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2: Méchant.
1: Moi-même.
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1: Oui. 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
1: Ça va aller?
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2: Salut les Pitchouns et bienvenue dans cette nouvelle Actu Ciné. Aujourd'hui, on découvre le film familial Charlie et les kangourous, une sortie prévue pour le 22 juillet. Entre sauvetage de bébés kangourous et aventure en Australie, les Pitchouns vont découvrir une histoire pleine d'animaux et d'émotions. Chris et Charlie vont apprendre à se connaître tout en protégeant des animaux blessés dans des paysages magnifiques au cœur de l'Australie sauvage. Le film promet beaucoup de moments touchants mais aussi de scènes amusantes avec les petits kangourous. Et voilà les Pitchouns, vous savez tout de cette Actu Ciné. Quant à moi, je vous dis à la semaine prochaine et je vous laisse découvrir la bande-annonce.
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1: Salut les Pitchouns et bienvenue dans ce nouvel agenda des sorties. À Winolang, le parc d'attractions familiales, au cœur de la forêt de Rougeau, les Pitchouns vivent une aventure remplie de rires et de sensations. Avec ses 36 attractions pour petits et grands, le parc propose un vrai mélange d'aventures accessibles à toute la famille. Des petits carrousels pour les plus jeunes, à la grande roue pour admirer tout le parc vu du ciel, sans oublier les attractions aquatiques et le célèbre pteranodon qui fait vibrer les plus courageux. Ensuite, direction au Glisse Park en Vendée, les Pitchouns glissent sur des toboggans géants, profitent des rivières tropicales et s'amusent dans des piscines géantes. Les espaces sont pensés pour tous les âges, avec des zones calmes pour les petits et des attractions impressionnantes pour les grands. Une activité idéale pour profiter du soleil et se rafraîchir. Et enfin, direction la nouvelle édition de la Pitchoun Summer Party 2026 prévue à Beaucaire le 13 juin pour une journée complètement festive. Sur place, les Pitchouns retrouvent tout ce qui fait le succès de l'événement. Des structures gonflables géantes pour sauter et se défouler dans tous les sens, des ateliers ballons pour repartir avec des créations colorées et des jeux de société géants pour la famille ou entre copains. À ne pas oublier la présence des mascottes pour des moments photos ou des fous rires, ainsi que des grands quiz pour tester ses connaissances en s'amusant. Et bien sûr, une pluie de cadeaux à gagner tout au long de la journée pour repartir avec des souvenirs plein les bras. Et voilà les Pitchouns, vous savez tout de cette agenda des sorties. Quant à moi, je vous dis à la semaine prochaine.
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5: Bonjour, aujourd'hui, intéressons-nous aux planètes et plus particulièrement à Pluton. Une assemblée générale réunie à Prague en août 2006 a voté. Pluton n'est pas une planète. Une telle décision fut prise par rapport à la nouvelle définition de planète, qui fut acceptée lors de ce rassemblement. Pour être une planète, elle doit se respecter de quatre règles. La première, elle doit être en orbite autour d'une étoile, sans en être une elle-même. La deuxième, elle doit être suffisamment massive pour que l'effet de sa propre gravité lui confère une enveloppe sphérique, c'est-à-dire qu'elle doit être de forme ronde. Il faut également qu'elle domine son environnement, c'est la troisième règle. La dernière, il faut que la planète ait dégagé le voisinage autour de son orbite, c'est-à-dire qu'il ne faut qu'il y ait rien qui ne tourne autour d'elle. Si Pluton correspond bien aux deux premiers éléments de cette résolution, elle ne correspond pas au dernier point. Il faut comprendre ici que sa force gravitationnelle n'est pas suffisante pour attirer ou repousser les corps autour d'elle. C'est pourquoi Pluton n'est plus une planète. Elle a été déclassée en une nouvelle catégorie créée spécialement pour elle. Les planètes naines. C'est une décision qui n'a pas ravi les Américains puisqu'il s'agissait de la seule découverte par un de leurs compatriotes en 1930. Une partie des cendres de la personne qui a découvert cette planète a d'ailleurs été embarquée dans la sonde New Horizon qui est passée à proximité de Pluton le 14 juillet 2015. Voilà donc pourquoi Pluton n'est plus une planète. À bientôt pour une prochaine question.
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3: Hé, hey, c'est Lily, petit Pitchoun. Tu sais quoi? C'est le week-end.
4: Mais rassure-toi, tu as quand même rendez-vous avec le best-of de l'actu du jour de la semaine.
5: Salut nos Pitchouns. Dans l'actu de ce dernier jour de la semaine, on vous dévoile une super nouvelle. Le mystère du monstre marin a été découvert en Antarctique. Des scientifiques ont en effet retrouvé les ossements d'un élasmosaure de 15 tonnes dans une île déserte glacée au large de la péninsule antarctique.
6: Enfin, vous avez mis du temps à me trouver.
5: Vous êtes donc un ancien reptile marin ?
6: Oui, c'est ça. Une sorte de lézard des mers, si tu préfères. Mais un gros lézard. Je faisais à peu près 15 tonnes et les scientifiques disent que je ressemblais à un grand lamantin. Au long cou et à la tête de serpent, avec 4 nageoires.
5: Oh là là, quel animal! Et puis tu devais être immense!
6: Oui, assez gros, 12 mètres environ. Les scientifiques pensent même que j'étais un spécimen énorme!
5: J'imagine qu'à ton époque, tu devais te nourrir de très très gros poissons.
6: C'est pas peu dire! Quand j'existais encore, tous les animaux marins étaient gigantesques et effrayants.
5: Le mystère du monstre marin enfin découvert. Une actu bizarre et insolite, les Pitchouns.
6: Mais 100% vrai.
5: À lundi, les Pitchouns, pour de nouvelles actus tout aussi étranges.
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0: Il était une fois un homme si grand et si large, avec des jambes si hautes et des bras si longs, que tout le monde pensait qu'il était un géant. Pourtant, c'était seulement un homme. Mais un homme si bizarre qu'il faisait peur aux gens. Il avait des sourcils comme des buissons de ronces et des cheveux comme une forêt. Il les coupait lui-même avec un grand sécateur parce que les coiffeurs n'osaient pas y toucher. Surtout, surtout, il avait l'air triste à pleurer et il ne disait jamais, jamais un seul mot. Aussi l'appelait-on sans parole. Il s'était construit, près de la forêt, une maison à sa taille, avec des portes et des fenêtres si hautes que sa petite fille, Fleur Belle, ne pouvait atteindre les poignées pour les ouvrir ou les fermer qu'en montant sur un tabouret. Souvent, le soir, sans trop savoir pourquoi, elle pleurait et elle soupirait. Pourquoi ? Pourquoi mon père est-il si grand ? Et pourquoi ne me dit-il jamais un seul mot ? Elle avait beau rapporter de la forêt des bouquets magnifiques et de l'école des notes fantastiques, sans parole ne lui disait jamais rien. Fleur Belle avait alors ramené de la forêt des bouquets d'orties et de l'école des notes affreuses, mais sans parole n'avait rien dit non plus. Quand la vieille Madame Alice, qui venait chaque matin faire un peu de ménage ou de cuisine, demandait au géant « Alors, qu'est-ce que je fais aujourd'hui ? Une quiche Lorraine ou des tomates farcies ?» Sans parole, se contentait de la regarder d'un air furieux et, haussant les épaules, il sortait de la maison. Un jour, Fleur Belle demanda « Madame Alice, pourquoi mon père ne parle-t-il pas ? N'a-t-il jamais appris ? Ou bien... a-t-il usé tous ces mots ? » Madame Alice soupira. Pauvre Fleur Belle. Au contraire, avant ton père parlait beaucoup et il riait aussi et il dansait tous les dimanches. Mais du jour où tu es née et où ta mère est morte, il est devenu muet. On dit qu'il a mis tous ses rires et tous ses mots dans un panier d'osier et qu'il a jeté le panier dans l'étang. Alors, cet après-midi-là, sitôt Madame Alice partie, Fleur Belle se met en route dans la forêt, bien décidée à retrouver le panier de mots. Comme elle ne connaît pas bien la forêt, elle demande à un mouton noir attaché au piquet « Mouton noir, sais-tu où est l'étang ?» Le mouton noir se dit « C'est dangereux l'étang pour les petits enfants, mais elle est la fille de ce méchant géant qui m'attache au piquet toute la journée. Tant pis pour elle, je vais lui dire. » Et le mouton répond « Par là, regarde, par ce petit chemin là !» Fleur Belle remercie et elle prend le petit chemin plein de fleurs et de mûres chaudes. Quand elle arrive enfin à l'étang, elle aperçoit un canard vert. « Dis-moi, canard, n'as-tu pas vu un panier d'osier dans cet étang ?» Le canard se dit
1: « Cet enfant ne devrait pas aller dans l'étang, elle risque de se noyer. Mais elle est la fille de ce méchant géant qui essaye de me tuer chaque année quand la chasse est ouverte. Tant pis pour elle, je vais lui dire. »
0: Aussi, il répond
2: « Oui, oui, je l'ai vu, il est exactement au milieu de l'étang. »
0: Fleur Belle remercie et elle se met à nager. L'eau est fraîche et c'est d'abord bien agréable de se baigner. Mais l'étang est grand et la fille, petite, aussi. Quand elle parvient au milieu de l'étang, elle est à bout de souffle. Elle demande en haletant à une vieille carpe aux écailles grises « As-tu vu un panier plein de rires et de mots ?» La carpe se dit
3: « Si elle essaye de prendre ce panier, elle va se noyer. » Mais elle est la fille de ce méchant géant qui pêche les poissons pour les manger. Tant pis pour elle, je vais lui dire. »
0: Et elle répond
3: « Le panier est là, tout au fond de l'étang. »
0: Mais dès que la petite tête de Fleur Belle a disparu dans l'eau noire, la vieille carpe regrette ce qu'elle a fait et se frappant de ses nageoires pour aller plus vite, elle se précipite au bord de l'étang et elle appelle
3: « Canard, canard, la fille du géant va se noyer, cours le prévenir !»
0: Le canard regrette aussi. Il décolle de l'étang en se frappant les ailes pour aller plus vite et il atterrit près du mouton.
2: « Mouton, mouton, vite préviens le géant, sa fille se noie !»
0: Le mouton ronge vite sa corde pour se détacher et plein de remords, il court bêlé à 100 paroles.
2: « Ta fille est noyée, viens vite !»
0: Pendant ce temps, Fleur Belle commence à remonter, pleine de joie d'avoir trouvé le panier. Mais avec ce panier serré sur son cœur, c'est difficile. Elle n'a plus qu'un seul bras pour écarter les racines, les tiges des roseaux et les iris d'eau qui s'en mêlent dans ses jambes. Bientôt, Fleur Belle est si fatiguée qu'au lieu de monter, elle se met à redescendre. La pauvre Fleur Belle dégringole de tige en racine et elle pense « Oh, pourvu que je ne me noie pas !» Mais tandis qu'elle continue à descendre, le géant sans parole du haut de sa barque a aperçu sa petite fille. D'un grand geste, il lance son filet jusqu'au fond de l'étang. Et quand il le ramène, Fleur Belle est dedans. Sans parole, le hisse de toutes ses forces, et le mouton l'aide avec ses dents, et le canard avec ses pattes, tandis que la carpe, du fond de l'étang, pousse le filet avec son dos et sa tête. Quand Fleur Belle, couchée au fond de la barque, ouvre les paupières, elle voit le visage de son père penché au-dessus d'elle. Les yeux du géant sont pleins de larmes, mais il ne dit toujours rien. Alors vite, Fleur Belle ouvre le panier. Aussitôt, les mots se précipitent dans le géant et ils disent avec une voix pleine de tendresse « Heureusement que j'ai repêché ma petite fille. Un peu plus, je restais tout seul. Et alors, à qui aurais-je pu parler ? C'est que j'ai beaucoup de choses à lui dire, moi. Parole de sans paroles. »

Quand l'hiver s'installe, qu'il commence à neiger et qu'il fait très très froid, les oiseaux s'envolent vers les pays chauds. Les cigognes aux longues pattes toutes fines vont prendre le départ. Toute la journée, la maman de Flora a rempli d'énormes valises. Son papa a même insisté pour prendre sa planche à voile. Flora est un peu effrayée. C'est la première fois que la petite cigogne va faire le grand voyage toute seule jusqu'en Afrique. Du coup, son grand frère se moque d'elle. « Tu es une poule mouillée, tu es une poule mouillée !» Ce qui ne rassure pas du tout la petite Flora. Sur la grande place du village, son papa commence le compte à rebours. « 3, 2, 1, on y va !» Et là, tous ensemble, les grands oiseaux blancs prennent leur envol. Au début, Flora se sent toute maladroite, mais très vite, elle est beaucoup plus à l'aise. Elle fait des loopings, elle monte et descend au-dessus des nuages et avance de plus en plus vite. Mais tout à coup, le ciel se couvre. D'énormes nuages noirs apparaissent et de grosses gouttes de pluie commencent à tomber. La pauvre petite Flora ne voit plus rien autour d'elle. Elle se met à crier. « Papa, maman, où êtes-vous ?» Mais pas de réponse. Au bout d'un long moment, Flora entend des bruits d'ailes. La voilà rassurée, elle redouble d'efforts pour les rattraper. C'est alors que la troupe d'oiseaux devant elle commence à descendre vers le sol. « Chouette !» se dit Flora. « Ça y est, on est arrivé !» Elle se concentre pour l'atterrissage, réussit parfaitement à se reposer sur ses pattes et court pour rejoindre sa famille. Mais là, Flora a une mauvaise surprise. Elle n'a pas suivi les bons oiseaux. Aucune cigogne en vue. Elle est au milieu d'une troupe de canards. Elle se met à pleurer à chaudes larmes. « Bouh, j'ai perdu ma famille. Bouh, je ne reverrai jamais mon papa et ma maman. » Flora, la cigogne, n'entend pas qu'un petit garçon s'approche d'elle tout doucement. « Bonjour, lui dit-il. Pourquoi pleures-tu? Que se passe-t-il » Flora est tellement malheureuse qu'elle n'arrive plus à parler. « Je m'appelle Rudy, lui dit gentiment le petit garçon. Ici, tu es en Inde. » « En Inde ?» s'exclame Flora en ouvrant de grands yeux tout surpris. « Oui, » répond Rudy. « Tu as dû te perdre car tu es la première cigogne que je rencontre. Mais je connais un bon moyen pour que tu retrouves ton chemin. » Rudy l'emmène dans sa cabane et attrape son livre de géographie. À l'école, c'est sa matière préférée. Il connaît tous les pays du monde par cœur. « Tu vois ?» dit-il en lui montrant la carte. « L'Inde, c'est ici, et l'Afrique, c'est juste là. Ce n'est pas à côté, mais si tu prends ce livre avec toi, tu ne te tromperas pas. Il suffit que tu voles toujours tout droit. » Flora se sent soulagée. Elle va enfin pouvoir retrouver son papa et sa maman. « Au revoir, » dit-elle au petit Indien. « Merci beaucoup pour ton aide. Un jour, je reviendrai et je te rapporterai ton livre de géographie. » « au revoir, » dit le petit garçon. « Fais bonne route, j'espère que l'on se reverra très bientôt. » Et grâce à Rudy, Flora ne se perd pas. Elle vole très très vite direction l'Afrique. Elle se pose tout en douceur au milieu de la savane. Et là, elle voit arriver toute sa famille qui pousse de grands cris de joie. « On a eu tellement peur !» lui dit sa maman en la serrant dans ses bras. « On pensait que tu avais disparu. »« Je me suis perdue !» raconte Flora. « Mais j'ai retrouvé mon chemin et maintenant je ne me perdrai plus jamais. Et l'année prochaine, quand on partira en vacances, je vous montrerai la route jusqu'en Inde. Il faudra aller voir mon ami Rudy. » Et aux vacances d'après, toute la famille de Flora s'envola vers l'Inde et elle rapporta, comme promis, son livre au gentil Rudy.

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2: C'était le début du printemps. Les parents avaient caché dans le jardin, parmi les œufs de Pâques, une poule en chocolat. Mais la poule ne voulait pas du tout finir sa vie entre les dents des enfants. Elle s'est donc enfuie du jardin et, de bon matin, se dirigeait en caquetant vers la ville pour acheter une bobine de fil. Elle en avait besoin pour recoudre quelques plumes qui lui avaient échappé.
3: Au détour d'un sentier, elle découvre le soleil endormi. Il faut dire que depuis le début de l'hiver, Monsieur le Soleil dormait. On l'avait rarement vu dans les parages. Mais voilà qu'en entendant le caquetage et les pas de la poule, le soleil se réveille tout d'un coup. Il ouvre grand ses yeux, la regarde intensément, et là, catastrophe.
2: La poule fond immédiatement et se transforme en une flaque de chocolat très appétissante, mais désormais immobile et muette sous le feu de l'astre solaire. C'était justement le début du printemps.
3: La petite poule avait réveillé le soleil.

0: La princesse pâtissière. La princesse Héloïse est une parfaite petite princesse. Mais elle a une drôle de passion. Les gâteaux. Elle connaît tout un tas de recettes par cœur. La tarte tatin, le fondant au chocolat, le moelleux aux pommes, le tiramisu aux fraises et bien d'autres encore. Mais comme toutes les petites princesses, elle n'a pas accès à la cuisine.
1: Tu n'y penses pas, lui dit le roi. Faire la cuisine, n'importe quoi.
2: Ce n'est pas un endroit pour les demoiselles, ajoute la reine.
1: N'insiste pas, c'est non, conclut son père.
0: Héloïse est très déçue et cherche une autre occupation. Les poupées, la pâte à modeler, la corde à sauter, rien ne l'amuse. Une nuit, la petite princesse décide de descendre à la cuisine. Elle sort les ustensiles et les ingrédients nécessaires à sa recette préférée. Elle mélange les œufs, le lait, la farine, sans oublier le chocolat fondu. Héloïse s'amuse comme une petite folle. Elle verse sa préparation dans un joli moule et l'enfourne dans le four bien chaud. Une délicieuse odeur se répand dans tout le château. Pendant ce temps, la princesse lèche la cuillère encore pleine de chocolat. Quelle gourmande! Tring! Ça y est, le gâteau est prêt. Héloïse le met sur un joli plat et le dépose sur un plateau. Puis, elle monte jusqu'à la chambre de ses parents. Le roi ouvre la porte.
1: Mais que fais-tu là, ma chérie?
3: Je vous apporte le petit déjeuner.
1: Comme cela sent bon, dit sa mère en prenant une part de gâteau.
0: Le roi et la reine ne résistent pas au fabuleux fondant au chocolat.
1: Mais qui a fait ce si bon gâteau? Demande le roi.
3: C'est moi, dit Héloïse toute fière.
0: Le roi la félicite.
1: C'est le meilleur gâteau de tout le royaume. Qui avait dit que les princesses n'avaient pas leur place dans la cuisine?
0: Plaisante le roi. Depuis ce jour, Héloïse a sa cuisine personnelle, où chaque jour, elle vient préparer de délicieux gâteaux. On l'entend rire à l'autre bout du château. Normal, elle s'amuse.

0: Les habits neufs de l'empereur. Dans un palais richement décoré, vivait un empereur dont la passion était plutôt singulière.
1: J'adore les vêtements. Et oui.
0: Il dépensait tout son argent dans sa garde-robe, et lorsqu'il se rendait en promenade ou siégeait au conseil des ministres, il passait 3 heures à se préparer. Son plus grand plaisir était que l'on pût admirer avec quel soin il s'habillait. Il attendait alors que l'on dît de lui.
1: Voyez comme l'empereur a bon goût.
0: Un jour, deux brigands qui cherchaient l'aventure entrèrent en ville et se firent passer pour des tisserands.
2: Nous savons tisser la plus belle étoffe du monde avec des dessins absolument merveilleux et d'une vertu magique unique au monde.
3: Notre tissu devient invisible devant toute personne bornée ou incapable de bien travailler.
0: Le roi y trouva l'occasion de distinguer les idiots des malins, les paresseux des personnes courageuses.
1: Je serai ainsi dans mon royaume qui mérite ma confiance. Je vous offre 2 sacs d'or si vous commencez immédiatement votre ouvrage.
2: Sire, nous sommes flattés de votre confiance.
3: Et nous ferons tout notre possible pour vous satisfaire.
0: Ils installèrent 2 métiers à tisser et firent semblant de travailler. Rien sur les bobines n'apparaissait. Pourtant, ils demandèrent à l'empereur encore plus de soie et d'or, qu'ils s'empressèrent ensuite de cacher dans de grands sacs. L'empereur, heureux que l'on lui fît le plus beau des vêtements, se demandait souvent où en était leur travail. Il fit chercher son premier ministre.
1: Toi qui es si habile et si sage, je te prie d'aller voir les tisserands pour me raconter ce qu'il en est.
0: Le ministre entra dans la grande salle où il travaillait et fut très étonné.
2: Soyez le bienvenu, monsieur le ministre.
3: Admirez la qualité du tissu et voyez comme il brillera sur les épaules du roi.
0: Le vieil homme se pencha, mais ne vit rien pour la simple et bonne raison qu'il n'y avait rien.
1: Mon esprit serait-il fatigué?
4: Votre travail est magnifique. Que d'adresse dans le tissage et que de beauté dans le dessin.
0: Puis il retourna au palais où l'attendait impatiemment l'empereur.
1: Alors, est-ce que c'est bien? Dis-moi vite.
4: C'est charmant, véritablement charmant. Les couleurs feront ressortir votre teint et le dessin mettra en valeur votre petite taille.
0: L'empereur en fut extrêmement fier. Les fripons continuèrent à demander plus d'or et de soie. Les jours passèrent et le métier restait vide. L'empereur décida d'envoyer un autre de ses ministres examiner l'étoffe. De la même façon, celui-ci ne vit rien.
2: Regardez ce tissu admirable!
0: Le ministre ne voulut pas avouer la moindre faiblesse.
1: Dieu, quelle merveille! Jamais aussi beau tissu n'a été tissé, c'est sûr.
0: L'empereur, enfin, voulut voir lui-même. Accompagné de tous ses ministres et autres gens de grande importance, il rendit visite aux 2 coquins. Penchés sur leur métier à tisser, ceux-ci faisaient semblant de tenir en leurs mains les fils d'or et de soie.
2: N'est-ce pas extraordinaire?
3: Admirez ce motif digne de votre altesse.
0: Et tous se penchèrent sur le métier à tisser vide, comme si l'on y voyait quelque chose. L'empereur, dépité, pensait.
1: Quel malheur! Je ne vois rien. Suis-je aussi niais que cela?
5: Admirable. Ce tissu est admirable. Ma foi, voilà un travail qui mérite toutes mes félicitations.
0: Il fut donc décidé que l'empereur porterait cet habit le jour de la grande procession de la Saint-Jean. Durant toute la nuit qui précéda cette fête, les 2 filous firent semblant de travailler à la lueur de chandeliers. Au petit matin, ils s'arrêtèrent.
2: Voilà, nous avons terminé. Et comme promis, cet habit est digne d'un roi. Il ne nous reste plus qu'à couper les derniers fils qui dépassent.
3: Allez chercher l'empereur, que l'on puisse lui essayer les vêtements.
0: et l'on vit les domestiques courir dans tous les sens.
6: Où est l'empereur ?
1: Vite que l'on trouve l'empereur !
6: Son habit d'or !
1: Est prêt !
0: Celui-ci arriva, toujours accompagné de ses ministres, et très inquiet. D'un air de grande importance, les tisserands levèrent les bras, comme s'ils tenaient quelque chose.
2: Voici la veste, le pantalon et voilà le manteau.
1: C'est léger comme un oreiller de plume, pour que cela ne pèse pas sur vos épaules.
3: Si votre Altesse daigne se déshabiller, que l'on puisse vous essayer des habits.
0: L'empereur se dévêtit et les deux tisserands firent mine de lui présenter des vêtements. L'empereur s'admira dans la glace.
1: Je suis satisfait de votre travail. Et maintenant, en route pour la procession.
0: Deux petits pages firent semblant de ramasser la longue traîne du manteau, ne voulant pas avouer eux aussi qu'ils ne voyaient rien du tout. Et tandis que l'empereur défilait fièrement dans la rue, toute la foule s'écriait.
7: Extraordinaire.
0: Nul n'osait avouer qu'il ne voyait rien, car c'était admettre que l'on était un sot ou un paresseux. Seul, un enfant s'étonna.
7: Mais il me semble que l'empereur est tout nu.
8: Mais c'est vrai. L'enfant dit vrai.
9: L'empereur n'a pas d'habit.
8: Enfin, c'est incroyable ça, l'enfant.
0: L'empereur se sentit honteux, car il pensait qu'ils avaient raison. Cependant, il réfléchit.
8: Quelle que soit la vérité, je me dois de rester jusqu'à la fin.
0: Puis il releva la tête encore plus fièrement et traversa la foule.
7: Mais puisque je vous dis qu'il est...

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2: La plume de dragon bleu. Un matin, le roi convoqua tous les chevaliers du royaume. Preux chevaliers, j'ai une mission de la plus haute importance à vous confier. Sidonie, ma princesse chérie, est terriblement malade. Pour la guérir, il me faut une plume de dragon bleu. À ces mots, la plupart des chevaliers quittèrent la pièce. Il n'en resta que trois. Le chevalier perdu, le chevalier maudit et le tout petit chevalier. Pour les décider, le roi promit la main de Sidonie à celui qui ramènerait le précieux remède. Aussitôt, ils se mirent en chemin. Après plusieurs heures de marche, ils arrivèrent à un croisement. Quelle direction prendre ?
3: Le dragon vit derrière le lac. Il faut prendre à droite,
2: dit le chevalier perdu sûr de lui.
4: D'accord. Alors nous allons prendre à gauche, si tu veux bien,
2: dit le tout petit chevalier. Mais entêté, le chevalier perdu prit à droite, tandis que les deux autres tournèrent à gauche. Bien sûr, le chevalier perdu n'arriva jamais à destination. Les deux autres arrivèrent devant la grotte du dragon bleu. Cachés derrière un arbuste, ils regardèrent la bête. Comment récupérer une plume ? Le chevalier maudit n'avait pas peur. Il allait affronter ce dragon et lui couperait une aile.
4: Est-ce vraiment nécessaire ? Il ne faut qu'une seule plume,
2: dit le tout petit chevalier. Mais le chevalier maudit n'en fit qu'à sa tête. Il courut tête baissée et épée levée vers le dragon. Le tout petit chevalier le regarda partir comme une fusée. Malheureusement, celui-ci se prit les pieds dans sa cape, tomba et s'étala devant le dragon. Mécontent d'être réveillé en pleine sieste, le dragon cracha du feu et brûla les fesses du chevalier maudit, qui s'enfuit, poursuivi par le dragon. Le tout petit chevalier profita de l'absence du dragon pour explorer sa tanière. Et tout au fond, il découvrit une magnifique plume. Il ne s'éternisa pas et prit le chemin du château. Quel soulagement pour le roi de le voir arriver avec la fameuse plume. Sidonie but le sirop à la plume de dragon bleu 3 fois par jour, et au bout de 3 jours, le miracle eut lieu. C'est ainsi que quelque temps après, la jolie Sidonie épousa le tout petit, mais très courageux chevalier.

0: Nous sommes en Angleterre, au XIVe siècle. Le roi Richard Cœur de Lion était parti aux croisades et avait laissé son jeune frère Jean sur le trône. Le roi Jean, au lieu de régner sur l'Angleterre avec sagesse et justice, comme le faisait son frère, profita de la situation pour s'enrichir en augmentant les impôts. Robin de Locksley, un jeune noble, était revenu des croisades, où il avait combattu aux côtés du roi Richard Cœur de Lion. À son retour, il avait eu la désagréable surprise de trouver son domaine en ruine. Il demanda à un paysan du voisinage.
1: Mais que s'est-il passé ?
2: Oh, sire, vous êtes de retour ?
3: Vous savez, tout a changé ici. Le roi Jean a augmenté les impôts et les hommes du shérif en profitent. Ils nous volent toutes nos récoltes et notre bétail. Et quand ils trouvent qu'il n'y en a pas assez, ils brûlent tout. C'est ce qui est arrivé à votre château. C'est pour donner l'exemple.
4: Je vais aller me plaindre au roi.
3: Oh non, non, non, non. Faites pas cela. Le roi et le shérif, ils sont complices. Et en plus, votre père était haï par le roi Jean. Et j'en suis sûr que si vous allez le voir, il vous mettra en prison.
0: Robin prit au sérieux les recommandations du paysan et partit dans la forêt. Il ne savait pas où aller et se laissa guider par son cheval. Peu après, quand il arriva dans la forêt de Sherwood, Robin entendit au loin des cris. Il se rapprocha et vit des soldats en train de ligoter un jeune garçon. Un des soldats dit
5: « Tu connais la punition pour chasser sur les terres du roi ?»«
6: Pitié, messire, je ne savais pas que c'était interdit. »
5: Amenez-le, il sera pendu, haut et court pour son crime.
0: Robin arriva à ce moment-là et dit au soldat
4: « Vous n'allez quand même pas pendre cet enfant. »
5: « Il vient de tuer un cerf, et c'est interdit. Vous ne le savez pas. »
4: « Mais ne vois-tu pas qu'il meurt de faim ? Il a l'air de n'avoir rien mangé depuis des jours. S'il chasse, ce doit être uniquement pour survivre. Laissez-le donc partir. »
5: Mais il n'en est pas question. La loi, c'est la loi. Le reste, ce n'est pas mon problème.
0: En une fraction de seconde, Robin mit une flèche en position dans son arc et visa le cou du soldat.
4: Laisse-le partir, ou tu vas mourir.
0: Le soldat resta immobile pendant quelques secondes.
5: Pourquoi risques-tu ta vie pour cet enfant ?
4: Tu te trompes, l'ami. C'est toi qui risques ta vie pour cet enfant. Allez.
0: Le soldat comprit que Robin ne plaisantait pas. Il ordonna au soldat de détacher le garçon et de le laisser partir.
5: On se retrouvera,
0: dit le soldat, vert de rage. Robin et l'enfant s'enfuirent rapidement dans la forêt. Puis Robin dit au garçon :
4: Allez, retourne chez toi et méfie-toi des soldats du shérif de Nottingham.
0: Ils se séparèrent et Robin continua son chemin. Il entendit au loin une rivière et s'en approcha. Il vit un homme d'une très grande taille se tenant sur un petit pont. Il avança vers le géant qui était roux et avait un grand bâton à la main. Il avait tout l'air d'être un brigand et Robin lui dit
4: « Laisse-moi passer s'il te plaît, je voudrais traverser la rivière. »
0: Le géant lui répondit en riant.
7: Fouette petit Jean, tu ne passeras pas avant de m'avoir donné une pièce d'argent.
4: Et pourquoi te donnerais-je une pièce ? Cette rivière appartient à tout le monde.
7: Dans ce cas, je te conseille de ne pas traverser sur ce pont. Sinon, tu prendras un bon bain d'eau fraîche.
4: Un bon bain d'eau fraîche ? Il me semble, ami, que tu en as plus besoin que moi.
0: Et Robin s'engagea sur le petit pont. Soudain, Jean essaya de le frapper avec son bâton, mais Robin fut plus rapide et il esquiva le coup. Petit Jean essaya de le faire tomber en le frappant dans les jambes, mais à nouveau, Robin esquiva le coup et en profita pour lui donner un bon coup de pied dans les fesses. Petit Jean perdit l'équilibre et tomba dans la rivière. Robin entendit des rires et vit que d'autres personnes les regardaient. Un gros moine était parmi eux Il s'avança et dit
8: « Petit Jean, il l'a bien cherché. Ça tombe bien. Il avait vraiment besoin d'un bain. »
4: « Mais qui êtes-vous ? » ?»«
8: Mais nous sommes des brigands et tu vas nous donner tout ton argent. »
4: « Vous n'avez pas de chance, mes amis. Je n'ai plus d'argent. Les hommes du shérif m'ont tout pris. »
8: « C'est vrai. Tu as l'air aussi pauvre que nous. »
4: « Je ne sais pas où aller et je suis un excellent archer. Je pourrais vous être utile. Laissez-moi venir avec vous. »
8: « Entendu. Si les autres sont d'accord, bienvenue au club des brigands de la forêt de Sherwood. Je suis le frère Tuck. »
0: Et Robin se joignit aux brigands. Peu après, ils lui demandèrent de devenir leur chef.
9: Robin des Bois.
0: Et à partir de ce moment-là, la bande de Robin des Bois devint célèbre dans tout le pays.
9: Robin des Bois.
0: Ils attaquaient les convois, prenaient l'argent aux riches et le redistribuaient aux pauvres.

0: Bien sûr, le shérif de Nottingham faisait tout son possible pour arrêter cette bande de brigands.
1: Robin des Bois.
0: Mais chaque fois, il disparaissait dans la forêt et demeurait introuvable.

0: Quelques mois plus tard, à leur campement, Petit Jean qui faisait le guet arriva en courant.
1: Il y a un convoi qui arrive par la route du sud.
2: Vite, tout le monde à son poste.
0: Ils se levèrent d'un coup et partirent prendre position dans les arbres, près de la route. Il était temps, car à peine étaient-ils cachés par les feuilles sur les branches qu'ils entendirent un convoi de chariots qui avançait vers eux. Sitôt que les chariots passèrent sous les arbres, ils se laissèrent tomber dessus et menacèrent leurs occupants de leurs flèches.
3: La bourse, sous la vie.
4: Parmi les passagers se trouvait une fort belle jeune fille. Robin crut la reconnaître. Il l'emmena à l'écart et il lui dit
5: « Comment vous appelez-vous ?»«
6: Lady Marianne. »«
5: Mais... »

0: shérif de Nottingham.
1: Je le sais, mais n'ayez pas peur, il ne peut pas m'attraper. Avez-vous des nouvelles du roi Richard? Il faut absolument qu'il revienne pour reprendre en main les affaires du pays.
0: Hélas non, personne n'a de nouvelles du roi Richard depuis qu'il est parti aux croisades. Mais j'ai envoyé un messager pour le prévenir de ce qui se passe ici et j'attends son retour.
1: Écoutez, voulez-vous nous aider?
0: Bien sûr, que puis-je faire?
1: Allez vous installer dans la ville de Nottingham et tenez-moi au courant de ce que fait le shérif.
2: Robin et ses hommes laissèrent partir Marianne, qui promit de l'aider dans sa lutte contre le roi Jean. Pendant les jours suivants, tout alla mal pour le shérif de Nottingham. Chaque fois que les soldats arrivaient dans un village pour récolter des impôts ou bien voler les récoltes des paysans, il n'y avait plus personne, ils étaient tous partis. Ils avaient été prévenus par Robin des Bois et Lady Marianne. Le roi Jean s'impatientait. Ce Robin des Bois l'empêchait de s'enrichir. Il avait besoin de beaucoup d'argent pour entretenir son armée, ainsi que le train de vie du château. Alors, il fit venir le shérif de Nottingham et lui dit
3: « Il faut absolument que tu nous débarrasses de ce Robin des Bois. »
4: « Je fais tout mon possible, sire. »
3: « Ce n'est pas suffisant. Cela fait des mois que vous lui courez après, sans résultat. »
4: « Sire, la forêt de Sherwood est très vaste. Il nous faudrait plus d'hommes pour les rechercher. »«
3: Pour le moment, ça, ce n'est pas possible. » Essayez plutôt d'inventer une ruse.
2: À ce moment, un des conseillers du roi prit la parole.
5: Sire, faites organiser un concours de tir à l'arc. Cela va attirer Robin des Bois à Nottingham. Et là, vous pourriez enfin l'attraper et le mettre en prison.
3: C'est une excellente idée.
2: Il se tourna vers le shérif.
3: Quand vous l'aurez pris, emmenez-le-moi. Je veux m'en occuper moi-même.
4: Bien, sire.
2: Le shérif obéit et organisa quelques jours plus tard un grand concours d'archers avec en prime 50 pièces d'or. Robin en parla avec ses compagnons.
6: 50 pièces d'or? C'est beaucoup d'argent.
7: Tu devrais y aller. Si tu es bien déguisé, personne ne te reconnaîtra.
2: Mais à ce moment, arriva la servante de Marianne.
8: Mais si Robin... N'y allez surtout pas! Non, non, non, non, non! Lady Marianne m'a envoyé vous prévenir que c'est un piège! Attention!
7: Quel dommage! 50 pièces d'or!
9: Attendez! On pourrait tendre un piège au shérif!
7: Comment ça?
9: Eh bien, il ne sait pas que nous savons que c'est un piège, donc il ne va pas se méfier. On devrait en profiter pour essayer de mettre ce shérif hors d'état de nuire une fois pour toutes!
7: Excellente idée, Robin. Mais comment faire? Il y a beaucoup de soldats au château.
9: J'ai une idée.
2: Quelques jours plus tard, au château du shérif de Nottingham, c'était la fête. Il y avait des troubadours, des jongleurs, des acrobates et même des dresseurs d'ours. Et plein de bonnes choses à manger. Le shérif de Nottingham avait invité le roi Jean à venir assister à l'arrestation de Robin des Bois. Vers 11h, commença le concours de tir à l'arc. Des champions d'autres régions étaient présents et la lutte était serrée. Mais au bout d'une heure, il ne restait que deux concurrents. Robin des Bois et un grand blond d'origine viking. Le grand blond se mit en position et visa longuement. Enfin, il tira. Et la flèche se planta en plein milieu de la cible. Le roi Jean, qui attendait ce moment avec impatience, dit au shérif
3: « C'est lui, Robin des Bois! Arrêtez-le !»«
4: Bien, sire !»
2: Le shérif donna des ordres et les soldats arrêtèrent l'homme blond. Mais le concours n'était pas terminé. C'était au tour de Robin des Bois de tirer sur cette cible. Il prit une flèche, visa lentement et tira.

La flèche atteignit le centre de la cible en coupant l'autre flèche en deux. Il avait gagné. Le roi et le shérif se regardèrent ébahis. À ce moment-là, les hommes de Robin des Bois enlevèrent leur déguisement et se précipitèrent dans la loge du roi. Celui-ci ne put rien faire car ses soldats étaient partis arrêter l'homme blond qui participait au concours de tir à l'arc. Robin tenait le roi Jean à sa merci et aussi le shérif de Nottingham. Mais soudain, les trompettes sonnèrent. Les portes du château s'ouvrirent en grand. C'était le roi Richard Cœur de Lion. Il avait reçu le message envoyé par Lady Marianne et rentrait au pays. Le shérif et le roi Jean furent emprisonnés. Robin des Bois, lui, fut remercié par le roi Richard. Il épousa ensuite Lady Marianne et ne fut plus jamais un brigand de la forêt de Sherwood. La paix et la prospérité firent leur retour dans le royaume d'Angleterre.

0: Ce matin, c'est la rentrée. Pauline s'est réveillée la première. Elle se lève et elle va secouer sa maman qui dort encore. Elle lui dit « Réveille-toi, maman, allons, c'est l'heure. On va être en retard à l'école. » Mais sa maman s'enfonce le visage dans son oreiller et elle répond « Non, non, non, je ne veux pas. Pas déjà, il est trop tôt et puis j'ai encore envie de me promener avec toi, d'aller nager et de jouer avec ton papa. Non, non, non, je ne veux pas aller à l'école. » Pauline dit doucement « Voyons, maman, sois raisonnable. Allez, lève-toi. Tu es grande tout de même. Tu sais très bien que l'été ne peut pas durer toujours. Et après l'été, qu'est-ce que c'est ? C'est l'automne. Et à l'automne, qu'est-ce qu'il y a ? La rentrée. Voilà, c'est tout. C'est comme ça. » Alors la maman se lève en ronchonnant. Elle laisse au placard son short rouge, son maillot de bain vert, ses sandales blanches et son sac de plage en plastique. Elle enfile sa jupe grise. Elle s'énerve un peu parce qu'elle n'arrive pas à l'agrafer. « S'il te plaît, aide-moi, Pauline. Cherche mon sac et mes clés. » Elle enfile son imper et ses bottes. Et elle prend son sac que Pauline lui a retrouvé. Elle dit d'un air boudeur « Je suis prête. » Et les voilà partis. En chemin, Pauline essaye de distraire sa maman. « Regarde comme l'automne est joli. Les feuilles sont déjà dorées et l'air est si doux encore. » « Tu sais, maman, la journée va passer très vite. Tu vas courir au bureau lire ton courrier, taper deux ou trois petits trucs à la machine, téléphoner à mamie et à tes amis pour leur raconter la rentrée et il sera déjà midi. » Et maman boude et ralentit le pas. Pauline se dit « Elle le fait exprès pour m'énerver. Allons, marche un peu plus vite, maman. Tu vas nous mettre en retard. » Devant la grille de l'école, il y a plein d'autres mamans qui boudent devant l'entrée. Leurs petites filles et leurs petits garçons font semblant de ne pas s'en apercevoir. Ils retrouvent tous leurs copains. « Oh, Pauline, t'es allée à la mer ? Est-ce que t'es bronzée ? » ?»« Moi, j'étais à la campagne. Il y avait des cochons, des mouches et des myrtilles dans les bois. Je te raconterai. » »« Dans quelle classe t'es cette année ? » ?»« Oh, regardez, Mimi s'est fait couper les cheveux. Ça lui va drôlement bien. » Les mamans parlent aussi beaucoup entre elles, mais sans beaucoup d'entrain. « Mon fils a pris 5 cm. Le mien, 2 kilos. Ma fille a attrapé des papillons. La mienne, la rougeole. » Enfin, la cloche sonne. Les enfants se précipitent dans les bras de leur maman. Pauline dit « À tout à l'heure, maman. Bon courage. File prendre ton autobus maintenant. Il est grand temps. » Antoine dit « Travaille bien, maman. À ce soir. N'aie pas peur. Il ne m'arrivera rien pendant ton absence. » Nina dit « Prends tes vitamines, maman, si tu te sens un peu mollasson. Et ne perds pas tes clés comme l'an dernier. » Bref, les enfants font leur dernière recommandation. Quelques mamans ont la larme à l'œil, elles reniflent parce qu'elles ont oublié leur mouchoir à la maison. Certaines ne veulent pas quitter les bras de leurs enfants, d'autres restent accrochées des deux mains à la grille de l'école. Les mamans réclament « Encore un bisou, encore un bisou !» Et comme c'est le jour de la rentrée et que leurs enfants sont très patients, ils leur donnent encore un bisou sur la joue. Enfin, Pauline prend un air sévère. « Allez, maman, ça suffit maintenant. Moi, j'ai du travail. À tout à l'heure. » Et les mamans, agrippées à leur sac à main ou à leur caddie, font un dernier signe d'adieu et elles repartent bien courageusement vers leur bureau, le marché ou la maison. Quand les mamans sont parties, les petites filles et les petits garçons sont bien soulagés. « Ouf ! Ma maman, à moi, n'a pas trop fait d'histoire, mais elle a été dure à faire lever ce matin. » Nina soupire. « Ma maman, à moi, a d'abord oublié son sac, puis ses clés, et pour finir, elle est partie sans son porte-monnaie. C'est fou ce qu'elle était en l'air. » Antoine dit « Vous savez, il faut bien leur laisser le temps de s'habituer. C'est dur pour les mamans, la rentrée. » Dans la cour de récréation, le soleil joue dans les feuilles du marronnier et les enfants peuvent enfin s'amuser.
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2: Ah, si les plumes qui s'échappent des oiseaux pouvaient parler. Imagine combien de voyages, combien d'histoires elles pourraient raconter. C'est léger, une plume, mais ça peut monter très haut dans le ciel. Si le vent s'en empare, ou mieux, une tempête, un ouragan, un cyclone, ça peut monter au-dessus des nuages et peut-être, qui sait, jusqu'aux stations spatiales.
3: Waouh ! Il était une fois une plume qui s'était échappée d'une hirondelle. Cela se passait à Brest, où le vent souffle presque toute l'année pour jouer avec l'océan et lui broder en permanence des dentelles magnifiques au bord des vagues et sur le rivage.
2: Un soir de septembre, cette petite plume s'est trouvée prise dans un souffle d'ouragan. En un clin d'œil, elle est partie vers le large. Elle a traversé l'Atlantique en quelques semaines, a survolé les bateaux de pêche et les grands pétroliers. Elle a fini par arriver à New York, où elle a admiré la ville et ses gratte-ciels.
3: Puis, un jour de brise légère, elle est redescendue vers le sol et s'est collée au chapeau d'une dame très élégante qui montait en voiture. Et la voilà partie pour une soirée de gala dans un palace de rêve.
2: Le lendemain, elle était toujours fixée sur le chapeau blanc, mais la dame ne l'avait pas vue.
3: Grande voyageuse, la dame a pris l'avion vers le Brésil, puis la Thaïlande, puis l'Afrique, et finit par faire escale à Paris.
2: Quel enchantement !
3: La plume suivait la dame partout, et du haut du chapeau, rencontrait plein de gens différents qui parlaient toutes sortes de langues et s'habillaient de couleurs variées. Parfois, elle se disait
2: « J'aimerais bien retourner un jour à Brest et savoir ce qu'est devenue l'hirondelle que j'ai quittée. »
3: Ah, si on pouvait suivre à la trace les plumes qui s'échappent des oiseaux et raconter à leur place tout ce qui se voit de là-haut, ce serait le plus beau des voyages.

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2: On y va. 3, 4.
3: Papa.
2: Oui.
3: Papa.
2: Attends, attends, j'enregistre là. Attends.
3: Papa.
2: Laisse-moi deux petites minutes.
3: Papa.
2: Ça peut être simple.